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2: Bonjour et soyez les bienvenus à l'écoute du petit journal de RSI de ce jeudi 27 août 2026, préparé et présenté par Marie-Ondine Vidal selon les sources des agences de presse slovaques. Voici les principaux titres.
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2: Juraj Blanár en Croatie. L'Europe doit renforcer sa sécurité et sa compétitivité économique. Le président ukrainien apprécie l'aide slovaque. Une éclipse lunaire partielle sera visible tôt vendredi matin. Dans un contexte international en pleine mutation, l'Europe doit renforcer sa sécurité, sa compétitivité économique et nouer des partenariats solides afin de pouvoir promouvoir activement ses intérêts et façonner son avenir. C'est ce qu'a déclaré mercredi le ministre des Affaires étrangères et européennes de la République slovaque, Juraj Blanár, lors de la conférence annuelle des ambassadeurs, consuls généraux, consuls et attachés de défense croate à Zagreb, où il était le principal orateur étranger. Selon lui, la compétitivité de l'UE est primordiale pour la Slovaquie qui compte parmi les économies les plus ouvertes au monde. Il a identifié un marché unique performant, le soutien aux investissements et à l'innovation, des prix de l'énergie abordables ainsi qu'une réduction des charges administratives et réglementaires excessives comme les éléments clés à cet égard. L'élargissement de l'UE est également un élément important de l'avenir de l'Europe. La Slovaquie continue de soutenir la perspective européenne des pays des Balkans occidentaux et souligne que le processus d'élargissement doit rester fondé sur le respect des conditions claires et sur le principe des mérites individuels des pays candidats, a insisté le ministre. Le président ukrainien Volodymyr Zelensky a remercié mercredi soir le président slovaque Peter Pellegrini pour ses félicitations à l'occasion du 35e anniversaire de la déclaration d'indépendance de l'Ukraine, commémorée lundi 24 août en Slovaquie. La Slovaquie a apporté une aide considérable à l'Ukraine depuis le début de l'invasion russe à grande échelle, et cela n'est pas passé inaperçu, a déclaré Volodymyr Zelensky dans un message publié sur le réseau X. Selon lui, les Ukrainiens apprécient l'aide slovaque et sont déterminés à développer un dialogue et un partenariat conjoint fondé sur le respect mutuel et l'intérêt commun pour les deux pays. Une éclipse lunaire partielle sera visible vendredi 28 août au matin. Contrairement à une éclipse solaire qui n'est visible que depuis certains endroits sur Terre, une éclipse lunaire peut être observée partout où elle se trouve au-dessus de l'horizon. L'éclipse de vendredi matin sera partielle, mais elle présentera une phase importante. La Lune sera presque entièrement plongée dans l'ombre totale de la Terre. Le début de l'éclipse, lorsque la Lune entrera dans la pénombre, sera encore imperceptible. Mais après une demi-heure environ, nous remarquerons que son bord est, en haut à gauche, légèrement plus sombre, comme enveloppé de fumée. L'éclipse se produisant relativement

0: En bas sur l'horizon, les astrologues recommandent de choisir un lieu offrant une belle vue sur l'horizon sud-ouest pour l'observer. Il s'agit de l'un des plus anciens réseaux de trams électriques urbains d'Europe centrale, le réseau de trams électriques de Bratislava. Le 27 août 1895, à 8h du matin, les autorités municipales et les représentants d'entreprises se sont réunis à la centrale électrique de la rue Pribinova. La commission a conduit le tram du dépôt jusqu'au terminus avec une voie unique de 3125 mètres. Les premiers passagers ont pu emprunter le tram dans l'après-midi, le service s'est arrêté à 23h et 2468 personnes ont été transportées en tram ce jour-là.
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0: Les forces de sécurité ont déjoué mardi 25 août une attaque planifiée contre une usine de production de technologies militaires près de Prešov. Selon les informations disponibles, ce sabotage était l'œuvre de citoyens lettons et ukrainiens. Le service de renseignement militaire, le service d'information slovaque et la police ont coopéré pour déjouer ce projet d'attaque. Dans ce cas précis, il s'agit principalement de la production de drones d'observation. Lorsque nous avons examiné les licences délivrées ces derniers mois, nous avons constaté qu'elles étaient en réalité principalement destinées à l'Ouest, déclare le ministre de la Défense Robert Kaliniak. D'après les conclusions de la police, il s'agissait d'une attaque préméditée. Les auteurs voulaient incendier l'usine à l'aide d'un mélange explosif d'essence et de polystyrène. L'analyste en sécurité Radovan Branik prévient que de telles tentatives pourraient se multiplier sur le territoire. Plusieurs tentatives d'attaque de ce type sont à prévoir. La combinaison de deux facteurs, la longue tradition slovaque en matière d'armement et une commande importante de l'Ukraine, fait de la Slovaquie un territoire particulièrement intéressant pour ce type d'attaque, poursuit l'analyste. La Slovaquie a demandé à l'Allemagne l'extradition d'un suspect impliqué dans la planification de cette attaque. Il ne reste plus qu'au tribunal de Prešov de statuer sur la détention des deux autres accusés. L'usine n'a pas souhaité faire de commentaires.
2: Chers auditeurs, nous vous proposons maintenant de suivre sur les ondes de Radio Slovaquie Internationale la reprise de l'une de nos émissions. Bonne écoute!
3: Chers amis à l'écoute de RSI, merci d'avoir choisi notre antenne. Dobrý večer, dobrý deň à vous tous. Romana assure la technique et informatique, Zuzana au micro. Ouvrons notre scénario à deux chapitres. Tous les deux comprennent de très bonnes relations franco-slovaques et leurs protagonistes méritent notre attention. Et j'irai même plus loin et dirai notre admiration et remerciement. Demain, nous commémorerons le 81e anniversaire de l'appel au soulèvement national slovaque lancé le 29 août 1944 pour s'insurger par les armes contre le fascisme sévissant en Slovaquie depuis plus de 5 ans, soutenu par le nazisme allemand et ses forces armées lors de la Seconde Guerre mondiale. Les Français y ont pris une part très importante. Notre premier chapitre porte sur ces hommes courageux. Nous consacrons le second chapitre de notre scénario à l'acteur slovaque de renom et fondateur de la diplomatie de la République slovaque indépendante, Milan Kňažko, qui ce jour même fête son 80e anniversaire. Il est toujours en forme, toujours en activité, tant devant les caméras slovaques et tchèques, tant sur les scènes de théâtre en Slovaquie qu'en Tchéquie. Nous le félicitons à l'occasion de son anniversaire.
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3: Je vous invite à passer quelques minutes avec Didier Rogasic, attaché de presse à l'ambassade de France, et je vous assure qu'elles seront intéressantes. Didier, aujourd'hui j'ai vu ta vidéo la plus récente. Raconte cette histoire à nos auditeurs.
4: Comme les auditeurs le savent, bonjour à tous pour commencer. Comme ils le savent, je suis effectivement un passionné de l'histoire des Français qui ont combattu en Slovaquie durant la Seconde Guerre mondiale, principalement durant le soulèvement national slovaque. Et donc je cherche toujours de nouvelles informations qui pourraient m'intéresser moi dans un premier temps, mais également les Français en règle générale et également les Slovaques. Et puis il y a une chose qui me trottinait dans la tête depuis pas mal de temps. Effectivement, je savais que le capitaine de Lannurien et le lieutenant de la Roncière, Lannurien était lieutenant à l'époque, donc avaient fui d'un camp de prisonniers. Et donc je cherchais, et effectivement ils étaient à l'Oflag 8G et dans la ville de Weidenau. Dans un premier temps, j'avais pas cherché trop loin, je me suis dit Weidenau, ça doit être en Allemagne. Et en fait non, c'était en République tchèque, puisqu'à l'époque, donc la ville de Vidnava, c'est le nom tchèque maintenant, à l'époque s'appelait Weidenau et était dans la région des Sudètes, donc occupée par les Allemands. C'est pour ça que le nom était allemand. Et donc, quand j'ai découvert ça, je me suis dit, tiens, Vidnava, sur la carte, c'est pas encore trop loin, 4 heures de route de Bratislava par l'autoroute, donc pourquoi pas y aller, faire des recherches sur place, voir effectivement ce qu'était ce camp, et puis faire une petite vidéo avec quelques infos pour informer tout le monde. Donc j'y suis allé avec une amie qui travaille avec moi sur ce sujet des partisans français. Nous nous sommes arrêtés tout d'abord dans une petite ville qui s'appelle Cheskaves. Pourquoi ? Parce que toujours pareil, en fouillant sur internet, j'ai découvert qu'il y avait dans cette ville un passionné d'histoire militaire, Roman Janas. Et Roman Janas, pendant 20 ans, a créé un musée militaire consacré donc à la Première Guerre mondiale et à la Seconde Guerre mondiale dans cette région de République tchèque, Jeseník. Et dans ce musée, il y a également une partie consacrée aux conflits contemporains, Afghanistan et d'autres. Pourquoi ? Parce qu'il y a également des hommes de la région qui se sont engagés dans l'armée et qui ont ensuite servi sur ces théâtres d'opération. Et puis en fait, je me suis rendu compte, en fouillant un petit peu, qu'il avait fait une vidéo qui présentait son musée, qu'il avait mis sur YouTube, et je voyais des images, un panel, comme on dit, sur des Français. Je dis, tiens. Donc nous y sommes allés, nous sommes arrêtés là-bas, très très bien accueillis par Roman, je l'appelle Roman, nous sommes amis maintenant, et son épouse, Lucie. Et effectivement, il y a deux panneaux sur les Français qui étaient prisonniers, donc dans un, mais pas seulement, il y avait plusieurs camps de prisonniers, donc dans cette région. Et puis de là, donc, nous sommes allés à Vidnava, une trentaine de kilomètres, donc vraiment à la frontière avec la Pologne. Et donc nous sommes allés au pied du bâtiment, comme je l'explique dans la vidéo, c'était un séminaire catholique, donc qui avait été réquisitionné le 5 juillet 1940 par les Allemands pour le transformer en camp de prisonniers, principalement pour officiers. Et en fait, pourquoi à Vidnava ? Parce que, comme je le dis, c'était région des Sudètes, donc occupée ou habitée par beaucoup d'Allemands. Et en fait, les hommes étaient partis à la guerre. Donc il fallait de la main-d'œuvre pour travailler dans les champs, dans les fermes, etc. D'où l'envoi de prisonniers pour remplacer la main-d'œuvre masculine qui était partie à la guerre. Et donc nous y sommes allés. Donc le bâtiment existe toujours. Il date des débuts des années 1900, si je ne dis pas de bêtises. Il est malheureusement désaffecté. Nous nous sommes rendus au bureau d'information et tourisme de la ville de Vidnava, très très bien reçu par une petite dame charmante, qui nous a dit que c'est un privé qui avait racheté pour quelques couronnes, parce que les Tchèques ont encore la couronne, ils n'ont pas l'euro, donc ces bâtiments, et personne, enfin elle ne savait pas effectivement quelles étaient ses intentions. Donc le bâtiment est désaffecté. À vrai dire, quand on regarde de l'extérieur, pas dans un très très bon état, donc je suis curieux de savoir ce qu'il va devenir. Donc nous avons effectivement fait le tour des quelques photos, effectivement fait quelques images. C'est intéressant d'être sur les lieux d'un bâtiment, là d'où se sont échappés de la Roncière et de Lannurien, et Lannurien qui ensuite a commandé cette unité française en Slovaquie. Voilà, c'est le début en fait de l'histoire. Et puis ensuite nous sommes allés à la gare de Vidnava, l'ancienne gare où arrivaient effectivement ces prisonniers en train, débarquer à la gare et ensuite à pied, ils allaient jusqu'au bâtiment qui servait de camp, donc l'Oflag 8G. Donc voilà, c'était très intéressant de remonter aux sources parce que, comme je vous dis, en fait, c'est là que tout a commencé. Si Lannurien n'avait pas été prisonnier dans ce stalag et la Roncière, il n'y aurait jamais eu de combattants français en Slovaquie durant le soulèvement national slovaque. À Alors, je raconte pas leur évasion, hein, cachée dans des fûts en bois, etc., un petit peu rocambolesque, mais bon, ils ont réussi. Hein. Donc, autant de Lannurien ensuite a commandé en Slovaquie l'unité française durant le soulèvement national slovaque. Et donc, Michel Boual de la Roncière, lui, avec Acheret, un Français militaire qui s'appelait Acheret, je ne me souviens plus le prénom, était chargé en fait de faire passer les Français du lac Balaton en Hongrie jusqu'en Slovaquie pour ensuite participer à ce soulèvement. Mais bon, la Roncière avait été blessée au 11e passage, coup de baïonnette, ensuite emprisonné, etc., etc. Donc lui, la Roncière n'a pas combattu en Slovaquie. Après, il s'est retrouvé en Hongrie, puis il a été libéré après la guerre. Mais effectivement, c'est même quelque part un peu émouvant, quoi, d'être sous les lieux où ces deux Français officiers étaient prisonniers. Voilà, donc on a voulu, voilà, une petite contribution sur le début de l'histoire.
3: Dans la vidéo, il y a une photographie des militaires français qui sont bien en uniforme, qui ont l'air d'être contents.
4: Oui, parce qu'en fait, je ne suis pas un spécialiste de la question non plus, mais donc c'était pas un camp de concentration, c'était un camp de prisonniers, en plus des officiers. Voilà, donc ils étaient bien traités, ils travaillaient, comme je le dis, dans les fermes, dans les champs, ce qu'on appelait les commandos. Commando qui n'a rien à voir avec le terme commando maintenant quand on pense opération de combat. C'était des commandos, donc des équipes de prisonniers qui travaillaient dans des champs, dans des fermes, voire même certainement des mines par exemple. Donc effectivement, en fait, pour faire simple, ceux qui ne se sont pas enfuis ont attendu, entre guillemets, tranquillement la fin de la guerre et la libération, tout simplement. Mais de Lannurien et de la Roncière, eux, voulaient fuir parce qu'ils ont entendu l'appel du général de Gaulle à la résistance. Ils voulaient fuir, ils voulaient continuer à se battre. Et puis ils ont réussi. D'autres Français, un chiffre intéressant, parce que je me souviens, j'avais mis sur un post Facebook le chiffre et ça a interloqué un ami qui me suit. Effectivement, lorsque l'armée française a perdu la bataille de France en juin 1940, il y a eu 1,845,000 militaires prisonniers. Et sur ce 1 845 000, 1 600 000, donc officiers, sous-officiers, hommes de troupes, ont été envoyés dans des camps de prisonniers. Et là, c'est une précision que j'apporte, parce que souvent, quand je lis, on dit Allemagne. Non, non, les camps n'étaient pas uniquement en Allemagne, c'est en Allemagne, en protectorat de Bohême-Moravie, en Pologne et en Autriche. En fait, les pays qui avaient été conquis par l'armée allemande. Donc, il y avait beaucoup de camps, Auflag pour officiers, Stalag pour sous-officiers, hommes de troupes.

0: Strečno, Didier.
1: Strečno, donc à quelques kilomètres de Žilina, 8 kilomètres exactement. Et à l'entrée de Strečno, comme les auditeurs le savent, puisque tu en parles régulièrement, donc il y a donc ce mémorial aux partisans français tombés en Slovaquie durant le soulèvement national slovaque entre 29 août 1944 et le 28 octobre 1944. En sachant, comme je dis toujours, je fais une petite parenthèse, pour moi le SNP a continué. La première phase, c'était une phase conventionnelle, où il y avait des combats principalement entre l'armée slovaque insurrectionnelle et l'armée allemande. Et une fois, effectivement, que l'armée slovaque, malheureusement, a abandonné les combats devant la supériorité matérielle et en hommes de l'armée allemande, donc s'est réfugiée dans les montagnes, et avec des partisans, ils ont continué jusqu'à la libération du pays, à mener des opérations de sabotage, etc. Donc pour moi, le SNP, il y a deux phases, une première et une deuxième. Donc voilà, donc il y a ce mémorial, en sachant que, je le dis aussi, bon, les chiffres sur le nombre de Français tombés au combat ou disparus, on les trouve dans des documents slovaques, dans des archives, on parle donc de 460 Français qui auraient combattu en Slovaquie, 107 seraient tombés en combat ou disparus. C'est des chiffres difficilement vérifiables. J'ai un doute sur le 107, mais peu importe. Donc, comme chaque année, il y a une commémoration à Strečno, cérémonie du souvenir. Et cette année, notre ambassadeur, l'ambassadeur de France, monsieur, son excellence monsieur Nicolas Suron, sera présent. Et j'y serai également, forcément. Donc on essaye chaque année de faire venir des Français. Enfin, moi, je m'y efforce. Donc je suis en contact avec une dame charmante, Nicole Godard, qui est la présidente d'une association qui, en fait, traite des Français travailleurs forcés, qu'on appelle le STO, Service du Travail Obligatoire, durant la Seconde Guerre mondiale. Et en fait, je l'ai connue l'année dernière, pour le 80e anniversaire du SNP. En fait, elle ne savait pas non plus qu'il y avait eu de STO en Slovaquie et que certains avaient rejoint le maquis. Donc, elle était venue l'année dernière. Elle revient cette année, puisque cette année, on célèbre le 80e anniversaire de la fin de la Seconde Guerre. Hein. 80e anniversaire de la fin de la Seconde Guerre, c'est intéressant aussi. Et outre Madame Godard, j'ai contacté également un Français, Monsieur Jean-Pierre Trezeguet, grâce à Madame Godard. Et en fait, le papa de ce monsieur, justement, était STO, a travaillé à l'usine de Dubnica nad Váhom, et début février 1945, donc s'est échappé en compagnie de quasiment 200 autres pour rejoindre le maquis. Et donc, monsieur André Trezeguet, après la guerre, a été invité par les membres de sa famille à écrire ses mémoires. Donc, monsieur Jean-Pierre Trezeguet, son fils, m'a envoyé les mémoires de son papa, où il raconte la France, on arrivait à l'époque en Autriche, puisque dans un premier temps, les Français ont travaillé en Autriche. Après le transfert à Dubnica, la vie à Dubnica, la fuite, la vie dans le maquis, il a fait 4 unités de partisans, il a failli être exécuté, mais il a survécu, donc hyper intéressant. Et donc, j'ai dit à monsieur Trezeguet, Jean-Pierre, venez en Slovaquie cette année. Ça peut être pour vous très très intéressant, voire émouvant. Et il a accepté. Donc, à la cérémonie de Strečno, il y aura Madame Godard, au nom de son association, et également Monsieur Trezeguet, avec son épouse et ses deux sœurs, donc en souvenir de la vie de partisan de son papa durant le soulèvement national slovaque.
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1: Ainsi chante Milan Kňažko, que nous félicitons à l'occasion de son 80e anniversaire qu'il fête aujourd'hui. Il est né le 28 août 1945 dans le village de Horné Plachtince. Après une enfance assez tourmentée, son père étant un prisonnier politique, sa mère restant seule pour élever trois fils. L'intérêt le conduit vers le théâtre. Sa biographie révèle également un fait moins connu, qu'en 1970, il est parti vivre en France. Il a appris le français. De retour en Tchécoslovaquie, il devient l'un des acteurs parmi les plus reconnus. En octobre 1989, il était le seul en Tchécoslovaquie à refuser le titre d'artiste méritoire pour son désaccord avec la politique du régime de l'époque et, un mois plus tard, il animait déjà des manifestations. Lors de ces manifestations anticommunistes qui ont commencé en 1989 après le 17 novembre, Milan Kňažko ignorait comment la révolution douce en Tchécoslovaquie allait se terminer. Il est devenu l'animateur principal des rassemblements dans la capitale slovaque. Ainsi caractérise Milan Kňažko l'ancien ambassadeur de France en Slovaquie, Monsieur Christophe Leonzi.
2: Oui, je crois que parmi les caractères et les caractéristiques de Milan Kňažko comme homme, mais aussi dans sa carrière, il y a cette volonté d'être libre, d'être un homme libre, sans attache, sans soumission, qui a toujours mené sa vie et sa carrière avec beaucoup de liberté, de courage, d'autonomie. Et c'est aussi ce caractère que l'on apprécie en France. Ce courage, cet esprit que j'ai caractérisé de chevaleresque aussi. C'est quelqu'un qu'on estime hautement pour les engagements courageux qu'il a pris dans les moments difficiles, les moments historiques, de l'histoire contemporaine, que ce soit les années de formation qu'il a passées en France dans les années 60, Nancy, et puis bien sûr les initiatives et l'engagement qu'il a pris au moment de la chute du mur de Berlin et de la révolution de velours, hein, auprès de ses amis tchèques, le grand Václav Havel et de toute l'équipe du théâtre de la Lanterne Magique, entre comédiens, beaucoup de dramaturges et de comédiens, d'intellectuels, et qui ont rendu possible la libération sur le velours, donc sans violence, de la Tchécoslovaquie de l'époque, puis des deux pays, République tchèque et Slovaquie. Mais voilà, il a été un acteur extrêmement engagé, responsable, toujours dans l'esprit de non-violence, pour permettre le retour de la liberté, l'ancrage dans le droit, la démocratie du peuple slovaque et du peuple frère tchèque. Voilà, pour ça aussi, et à travers le message de l'art, hein, puisque l'art c'est la liberté, hein, c'est la forme la plus élevée de la liberté, c'est une chose qui nous rapproche. Donc je trouve que le fait qu'il ait aussi eu cette période de formation en France et qu'il ait, comme artiste, insufflé, porté ce souffle de liberté en Europe centrale, c'est un très beau symbole. Et on est heureux que Milan Kňažko puisse être remercié à nouveau à travers un prix artistique pour cette année du centenaire. Parce que c'est vraiment un souffle de liberté incarné.
1: Pour l'illustration, écoutons encore une fois Milan Kniazko chantait.
3: Je cherche quelle chanson de chanter. Rozmisa som to pesničku zaspievam, ktorá représente quelque chose entre la Slovaquie et la France, aby reprezentovala niečo medzi Slovenskom a Francúzskom. Nakoniec som si vybral pesničku Jacques'a Brela Ne me quitte pas. Et pourtant j'ai choisi une chanson de Jacques Brel Ne me quitte pas. 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Pourtant, je cherche, qu'est-ce que cette chanson ensemble avec la Slovaquie et France, et finalement c'est pourquoi, parce que je ne sais pas chanter une autre chanson que celle-là. Et même pour celle-là, vous allez voir que c'est pas quelque chose, mais Jacques Brel, excuse-moi, Jacques Brel, prépare-moi.

Chers amis, il ne me reste qu'à vous remercier de nous avoir suivis aujourd'hui et à une prochaine fois sur notre antenne.

0: Juraj Blanar en Croatie. L'Europe doit renforcer sa sécurité et sa compétitivité économique. Le président ukrainien apprécie l'aide slovaque. Une éclipse lunaire partielle sera visible tôt vendredi matin. Dans un contexte international en pleine mutation, l'Europe doit renforcer sa sécurité, sa compétitivité économique et nouer des partenariats solides afin de pouvoir promouvoir activement ses intérêts et façonner son avenir. C'est ce qu'a déclaré mercredi le ministre des Affaires étrangères et européennes de la République slovaque, Juraj Blanar, lors de la conférence annuelle des ambassadeurs, consuls généraux, consuls et attachés de défense croate à Zagreb, où il était le principal orateur étranger. Selon lui, la compétitivité de l'UE est primordiale pour la Slovaquie, qui compte parmi les économies les plus ouvertes au monde. Il a identifié un marché unique performant, le soutien aux investissements et à l'innovation, des prix de l'énergie abordables, ainsi qu'une réduction des charges administratives et réglementaires excessives, comme les éléments clés à cet égard. L'élargissement de l'UE est également un élément important de l'avenir de l'Europe. La Slovaquie continue de soutenir la perspective européenne des pays des Balkans occidentaux et souligne que le processus d'élargissement doit rester fondé sur le respect des conditions claires et sur le principe des mérites individuels des pays candidats, a insisté le ministre. Le président ukrainien Volodymyr Zelensky a remercié mercredi soir le président slovaque Peter Pellegrini pour ses félicitations à l'occasion du 35e anniversaire de la déclaration d'indépendance de l'Ukraine, commémorée lundi 24 août en Slovaquie. La Slovaquie a apporté une aide considérable à l'Ukraine depuis le début de l'invasion russe à grande échelle, et cela n'est pas passé inaperçu, a déclaré Volodymyr Zelensky dans un message publié sur le réseau X. Selon lui, les Ukrainiens apprécient l'aide slovaque et sont déterminés à développer un dialogue et un partenariat conjoint fondé sur le respect mutuel et l'intérêt commun pour les deux pays. Une éclipse lunaire partielle sera visible vendredi 28 août au matin. Contrairement à une éclipse solaire qui n'est visible que depuis certains endroits sur Terre, une éclipse lunaire peut être observée partout où elle se trouve au-dessus de l'horizon. L'éclipse de vendredi matin sera partielle, mais elle présentera une phase importante. La Lune sera presque entièrement plongée dans l'ombre totale de la Terre. Le début de l'éclipse, lorsque la Lune entrera dans la pénombre, sera encore imperceptible. Mais après une demi-heure environ, nous remarquerons que son bord est, en haut à gauche, légèrement plus sombre, comme enveloppé de fumée. L'éclipse se produisant relativement bas sur l'horizon, les astrologues recommandent de choisir un lieu offrant une belle vue sur l'horizon sud-ouest pour l'observer. Il s'agit de l'un des plus anciens réseaux de trams électriques urbains d'Europe centrale, le réseau de trams électriques de Bratislava. Le 27 août 1895, à 8h du matin, les autorités municipales et les représentants d'entreprises se sont réunis à la centrale électrique de la rue Pribinova. La commission a conduit le tram du dépôt jusqu'au terminus avec une voie unique de 3125 mètres. Les premiers passagers ont pu emprunter le tram dans l'après-midi. Le service s'est arrêté à 23h et 2468 personnes ont été transportées en tram ce jour-là.
1: Gros plan.
0: Les forces de sécurité ont déjoué mardi 25 août une attaque planifiée contre une usine de production de technologies militaires près de Prešov. Selon les informations disponibles, ce sabotage était l'œuvre de citoyens lettons et ukrainiens. Le service de renseignement militaire, le service d'information slovaque et la police ont coopéré pour déjouer ce projet d'attaque. Dans ce cas précis, il s'agit principalement de la production de drones d'observation. Lorsque nous avons examiné les licences délivrées ces derniers mois, nous avons constaté qu'elles étaient en réalité principalement destinées à l'Ouest, déclare le ministre de la Défense Robert Kaliniak. D'après les conclusions de la police, il s'agissait d'une attaque préméditée. Les auteurs voulaient incendier l'usine à l'aide d'un mélange explosif d'essence et de polystyrène. L'analyste en sécurité Radovan Branik prévient que de telles tentatives pourraient se multiplier sur le territoire. Plusieurs tentatives d'attaque de ce type sont à prévoir. La combinaison de deux facteurs, la longue tradition slovaque en matière d'armement et une commande importante de l'Ukraine, fait de la Slovaquie un territoire particulièrement intéressant pour ce type d'attaque, poursuit l'analyste. La Slovaquie a demandé à l'Allemagne l'extradition d'un suspect impliqué dans la planification de cette attaque. Il ne reste plus qu'au tribunal de Prešov.

0: de statuer sur la détention des deux autres accusés. L'usine n'a pas souhaité faire de commentaires.
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2: Chers amis à l'écoute de RSI, merci d'avoir choisi notre antenne. Dobrý večer, dobrý deň à vous tous. Romana assure la technique et informatique, Zuzana au micro. Ouvrons notre scénario à deux chapitres. Tous les deux comprennent de très bonnes relations franco-slovaques et leurs protagonistes méritent notre attention et j'irai même plus loin et dirai notre admiration et remerciement. Demain, nous commémorerons le 81e anniversaire de l'appel au soulèvement national slovaque lancé le 29 août 1944 pour s'insurger par les armes contre le fascisme sévissant en Slovaquie depuis plus de 5 ans, soutenu par le nazisme allemand et ses forces armées lors de la Seconde Guerre mondiale. Les Français y ont pris une part très importante. Notre premier chapitre porte sur ces hommes courageux. Nous consacrons le second chapitre de notre scénario à l'acteur slovaque de renom et fondateur de la diplomatie de la République slovaque indépendante, Milan Kňažko, qui ce jour même fête son 80e anniversaire. Il est toujours en forme, toujours en activité, tant devant les caméras slovaques et tchèques, tant sur les scènes de théâtre en Slovaquie qu'en Tchéquie. Nous le félicitons à l'occasion de son anniversaire.
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2: Je vous invite à passer quelques minutes avec Didier Rogasic, attaché de presse à l'ambassade de France, et je vous assure qu'elles seront intéressantes. Didier, aujourd'hui j'ai vu ta vidéo la plus récente. Raconte cette histoire à nos auditeurs.
4: Comme les auditeurs le savent, bonjour à tous pour commencer. Comme ils le savent, je suis effectivement un passionné de l'histoire des Français qui ont combattu en Slovaquie durant la Seconde Guerre mondiale, principalement durant le soulèvement national slovaque. Et donc je cherche toujours de nouvelles informations qui pourraient m'intéresser moi dans un premier temps, mais également les Français en règle générale et également les Slovaques. Et puis il y a une chose qui me trottinait dans la tête depuis pas mal de temps. Effectivement, je savais que le capitaine de Lannurien et le lieutenant de la Roncière, Lannurien était lieutenant à l'époque, donc avait fui d'un camp de prisonniers. Et donc je cherchais, et effectivement ils étaient à l'Oflag 8G et dans la ville de Weidenau. Dans un premier temps, j'avais pas cherché trop loin, je me suis dit Weidenau, ça doit être en Allemagne. Et en fait non, c'était en République tchèque, puisqu'à l'époque, donc la ville de Vidnava, c'est le nom tchèque maintenant, à l'époque s'appelait Weidenau et était dans la région des Sudètes, donc occupée par les Allemands. C'est pour ça que le nom était allemand. Et donc, quand j'ai découvert ça, je me suis dit, tiens, Vidnava, sur la carte, c'est pas encore trop loin, 4 heures de route de Bratislava par l'autoroute, donc pourquoi pas y aller, faire des recherches sur place, voir effectivement ce qu'était ce camp, et puis faire une petite vidéo avec quelques infos pour informer tout le monde. Donc, j'y suis allé avec une amie qui travaille avec moi sur ce sujet des partisans français. Nous nous sommes arrêtés tout d'abord dans une petite ville qui s'appelle Cheskaves. Pourquoi ? Parce que toujours pareil, en fouillant sur Internet, j'ai découvert qu'il y avait dans cette ville un passionné d'histoire militaire, Roman Janas. Et Roman Janas, pendant 20 ans, a créé un musée militaire consacré donc à la Première Guerre mondiale et à la Seconde Guerre mondiale dans cette région de République tchèque, Jeseník. Et dans ce musée, il y a également une partie consacrée aux conflits contemporains, Afghanistan et d'autres. Pourquoi ? Parce qu'il y a également des hommes de la région qui se sont engagés dans l'armée et qui ont ensuite servi sur ces théâtres d'opération. Et puis en fait, je me suis rendu compte, en fouillant un petit peu, qu'il avait fait une vidéo qui présentait son musée, qu'il avait mis sur YouTube. Et je voyais des images, un panel, comme on dit, sur des Français. Je dis, tiens. Donc nous y sommes allés, nous sommes arrêtés là-bas. Très très bien accueillis par Roman, je l'appelle Roman, nous sommes amis maintenant, et son épouse, Routier. Et effectivement, il y a deux panneaux sur les Français qui étaient prisonniers, donc dans un, mais pas seulement, il y avait plusieurs camps de prisonniers, donc dans cette région. Et puis de là, donc, nous sommes allés à Vidnava, une trentaine de kilomètres, donc vraiment à la frontière avec la Pologne. Hein. Donc nous sommes allés au pied du bâtiment, comme je l'explique dans la vidéo, c'était un séminaire catholique, donc qui avait été réquisitionné le 5 juillet 1940 par les Allemands pour le transformer en camp de prisonniers, principalement pour officiers. Et en fait, pourquoi à Vidnava? Parce que, comme je le dis, c'était région des Sudètes, donc occupée ou habitée par beaucoup, beaucoup d'Allemands. Et en fait, les hommes étaient partis à la guerre. Donc il fallait de la main-d'œuvre pour travailler dans les champs, dans les fermes, etc. D'où l'envoi de prisonniers pour remplacer la main-d'œuvre masculine qui était partie à la guerre. Et donc nous y sommes allés. Donc le bâtiment existe toujours. Il date des débuts des années 1900, si je ne dis pas de bêtises. Il est malheureusement désaffecté. Nous sommes rendus au bureau d'information et tourisme de la ville de Vidnava, très très bien reçu par une petite dame charmante, qui nous a dit que c'est un privé qui avait racheté pour quelques couronnes, parce que les Tchèques ont encore la couronne, ils n'ont pas l'euro, donc ces bâtiments, et personne, enfin elle ne savait pas effectivement quelles étaient ses intentions. Donc le bâtiment est désaffecté. À vrai dire, quand on regarde de l'extérieur, pas dans un très très bon état, donc je suis curieux de savoir ce qu'il va devenir. Donc nous avons effectivement fait le tour des quelques photos, effectivement fait quelques images. C'est intéressant d'être sur les lieux d'un bâtiment, là d'où se sont échappés de la Roncière et de l'Anurien, et l'Anurien qui ensuite a commandé cette unité française en Slovaquie. Voilà, c'est le début en fait de l'histoire. Et puis ensuite nous sommes allés à la gare de Vidnava, l'ancienne gare, où arrivaient effectivement ces prisonniers en train, débarquer à la gare et ensuite à pied, ils allaient jusqu'au bâtiment qui servait de camp, donc l'Oflag 8G. Donc voilà, c'était très intéressant de remonter aux sources parce que, comme je dis, en fait, c'est là que tout a commencé. Si l'Anurien n'avait pas été prisonnier dans ce stalag et la Roncière, il n'y aurait jamais eu de combattants français en Slovaquie durant le soulèvement national slovaque. Alors, je ne raconte pas leur évasion, hein, cachée dans des fûts en bois, etc., un petit peu rocambolesque, mais bon, ils ont réussi. Hein. Donc, autant de l'Anurien ensuite a commandé en Slovaquie l'unité française durant le soulèvement national slovaque. Et donc, Michel Boual de la Roncière, lui, avec Acheret, un Français militaire qui s'appelait Acheret, je ne me souviens plus le prénom, était chargé en fait de faire passer les Français du lac Balaton en Hongrie jusqu'en Slovaquie pour ensuite participer à ce soulèvement. Mais bon, la Roncière avait été blessée au 11e passage, coup de baïonnette, ensuite emprisonnée, etc., etc. Donc lui, la Roncière n'a pas combattu en Slovaquie. Après, il s'est retrouvé en Hongrie, puis il a été libéré après la guerre. Mais effectivement, c'est même quelque part un peu émouvant, quoi, d'être sous les lieux où ces deux Français officiers étaient prisonniers. Voilà, donc on a voulu, voilà, une petite contribution sur le début de l'histoire.
2: Dans la vidéo, il y a une photographie des militaires français qui sont bien en uniforme, qui ont l'air d'être contents.
4: Oui, parce qu'en fait, je ne suis pas un spécialiste de la question non plus, mais donc c'était pas un camp de concentration, c'était un camp de prisonniers, en plus des officiers. Voilà, donc ils étaient bien traités, ils travaillaient, comme je le dis, dans les fermes, dans les champs, ce qu'on appelait les commandos. Commando qui n'a rien à voir avec le terme commando maintenant quand on pense aux opérations de combat. C'était des commandos, donc des équipes de prisonniers qui travaillaient dans des champs, dans des fermes, voire même certainement des mines par exemple. Hein. Donc effectivement, en fait, pour faire simple, ceux qui ne se sont pas enfuis ont attendu, entre guillemets, tranquillement à la fin de la guerre et la libération tout simplement. Quoi, hein. Mais de l'Anurien et de la Roncière, eux, voulaient fuir parce qu'ils ont entendu l'appel du général de Gaulle à la résistance. Ils voulaient fuir, ils voulaient continuer à se battre. Et puis ils ont réussi. D'autres Français, un chiffre intéressant, parce que je me souviens, j'avais mis sur un post Facebook le chiffre et ça a interloqué un ami qui me suit. Effectivement, lorsque l'armée française a perdu la bataille de France en juin 1940, il y a eu 1 845 000 militaires prisonniers. Et sur ce 1 845 000, 1 600 000, donc officiers, sous-officiers, hommes de troupes, ont été envoyés dans des camps de prisonniers. Et là, c'est une précision que j'apporte, parce que souvent, quand je lis, on dit Allemagne. Non, non, les camps n'étaient pas uniquement en Allemagne, c'est en Allemagne, en protectorat de Bohême-Moravie, en Pologne et en Autriche. En fait, les pays qui avaient été conquis par l'armée allemande. Donc, il y avait beaucoup de camps, Auflag pour officiers, Stalag pour sous-officiers, hommes de troupes.

0: Strečno, Didier.
1: Strečno, donc à quelques kilomètres de Žilina, 8 kilomètres exactement. Et à l'entrée de Strečno, comme les auditeurs le savent, puisque tu en parles régulièrement, donc il y a donc ce mémorial aux partisans français tombés en Slovaquie durant le soulèvement national slovaque entre 29 août 1944 et le 28 octobre 1944. En sachant, comme je dis toujours, je fais une petite parenthèse, pour moi le SNP a continué. La première phase, c'était une phase conventionnelle, où il y avait des combats principalement entre l'armée slovaque insurrectionnelle et l'armée allemande. Et une fois, effectivement, que l'armée slovaque, malheureusement, a abandonné les combats devant la supériorité matérielle et en hommes de l'armée allemande, donc s'est réfugiée dans les montagnes, et avec l'aide des partisans, ils ont continué jusqu'à la libération du pays, à mener les opérations de sabotage, etc. Donc pour moi, le SNP, il y a deux phases, une première et une deuxième. Donc voilà, donc il y a ce mémorial, en sachant que, je le dis aussi, bon, les chiffres sur le nombre de Français tombés au combat ou disparus, on les trouve dans des documents slovaques, dans des archives, on parle donc de 460 Français qui auraient combattu en Slovaquie, 107 seraient tombés en combat ou disparus, c'est des chiffres difficilement vérifiables. J'ai un doute sur le 107, mais peu importe. Donc comme chaque année, il y a une commémoration à Strečno, cérémonie du souvenir. Et cette année, notre ambassadeur, l'ambassadeur de France, monsieur, son excellence monsieur Nicolas Suron sera présent. Et j'y serai également, forcément. Donc on essaye chaque année de faire venir des Français. Enfin moi, je m'y efforce. Donc je suis en contact avec une dame charmante, Nicole Godard, qui est la présidente d'une association qui en fait traite des Français travailleurs forcés, qu'on appelle le STO, Service du Travail Obligatoire, durant la Seconde Guerre mondiale. Et en fait, je l'ai connue l'année dernière pour le 80e anniversaire du SNP. En fait, elle ne savait pas non plus qu'il y avait eu de STO en Slovaquie et que certains avaient rejoint le maquis. Donc, elle était venue l'année dernière. Elle revient cette année, puisque cette année, on célèbre le 80e anniversaire de la fin de la Seconde Guerre. Hein. 80e anniversaire de la fin de la Seconde Guerre, c'est intéressant aussi. Et outre Madame Godard, j'ai contacté également un Français, Monsieur Jean-Pierre Trezeguet, grâce à Madame Godard. Et en fait, le papa de ce monsieur, justement, était STO, a travaillé à l'usine de Dubnica nad Váhom, et début février 1945, donc s'est échappé en compagnie de quasiment 200 autres pour rejoindre le maquis. Et donc, Monsieur André Trezeguet, après la guerre, a été invité par les membres de sa famille à écrire ses mémoires. Donc Monsieur Jean-Pierre Trezeguet, son fils, m'a envoyé les mémoires de son papa, où il raconte la France, on arrivait à l'époque en Autriche, puisque dans un premier temps les Français ont travaillé en Autriche, après le transfert à Dubnica, la vie à Dubnica, la fuite, la vie dans le maquis, il a fait 4 unités de partisans, il a failli être exécuté, mais il a survécu, donc hyper intéressant. Et donc j'ai dit à Monsieur Trezeguet, Jean-Pierre, venez en Slovaquie cette année. Ça peut être pour vous très très intéressant, voire émouvant. Et il a accepté, donc à la cérémonie de Strečno, il y aura Madame Godard, au nom de son association, et également Monsieur Trezeguet avec son épouse et ses deux sœurs, donc en souvenir de la vie de partisan de son papa durant le soulèvement national slovaque.
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1: Ainsi chante Milan Kňažko, que nous félicitons à l'occasion de son 80e anniversaire qu'il fête aujourd'hui. Il est né le 28 août 1945 dans le village de Horné Plachtince. Après une enfance assez tourmentée, son père étant un prisonnier politique, sa mère restant seule pour élever trois fils. L'intérêt le conduit vers le théâtre. Sa biographie révèle également un fait moins connu, qu'en 1970, il est parti vivre en France. Il a appris le français. De retour en Tchécoslovaquie, il devient l'un des acteurs parmi les plus reconnus. En octobre 1989, il était le seul en Tchécoslovaquie à refuser le titre d'artiste méritoire pour son désaccord avec la politique du régime de l'époque et, un mois plus tard, il animait déjà des manifestations. Lors de ces manifestations anticommunistes qui ont commencé en 1989 après le 17 novembre, Milan Kňažko ignorait comment la révolution douce en Tchécoslovaquie allait se terminer. Il est devenu l'animateur principal des rassemblements dans la capitale slovaque. Ainsi caractérise Milan Kňažko l'ancien ambassadeur de France en Slovaquie, M. Christophe Leonzi.
2: Oui, je crois que parmi les caractères et caractéristiques de Milan Kňažko comme homme, mais aussi dans sa carrière, il y a cette volonté d'être libre, d'être un homme libre, sans attache, sans soumission, qui a toujours mené sa vie et sa carrière avec beaucoup de liberté, de courage, d'autonomie. Et c'est aussi ce caractère que l'on apprécie en France. Ce courage, cet esprit que j'ai caractérisé de chevaleresque aussi. C'est quelqu'un qu'on estime hautement pour les engagements courageux qu'il a pris dans les moments difficiles, les moments historiques, tournant de l'histoire contemporaine, que ce soit les années de formation qu'il a passées en France, dans les années 60, Nancy, et puis bien sûr les initiatives et l'engagement qu'il a pris au moment de la chute du mur de Berlin et de la révolution de velours, auprès de ses amis tchèques, le grand Václav Havel et de toute l'équipe du théâtre de la Lanterne Magique, entre comédiens, beaucoup de dramaturges et de comédiens, d'intellectuels, et qui ont rendu possible la libération sur le velours, donc sans violence, de la Tchécoslovaquie de l'époque, puis des deux pays, République tchèque et Slovaquie. Mais voilà, il a été un acteur extrêmement engagé, responsable, toujours dans l'esprit de non-violence, pour permettre le retour de la liberté, l'ancrage dans le droit, la démocratie du peuple slovaque et du peuple frère tchèque. Voilà, pour ça aussi, et à travers le message de l'art, puisque l'art c'est la liberté, c'est la forme la plus élevée de la liberté, c'est une chose qui nous rapproche. Donc je trouve que le fait qu'il ait aussi eu cette période de formation en France et qu'il ait, comme artiste, insufflé, porté ce souffle de liberté en Europe centrale, c'est un très beau symbole. Et on est heureux que Milan Kňažko puisse être remercié à nouveau à travers un prix artistique pour cette année du centenaire. Parce que c'est vraiment un souffle de liberté incarné.
1: Pour l'illustration Écoutons encore une fois Milan Kniazko chanter.
3: Je cherche quelle chanson de chanter. Rozni chansonto ou pesničku zaspievam, qu'elle représente quelque chose entre la Slovaquie et la France, aby reprezentovala niečo medzi Slovenskom a Francúzskom. Nakoniec som si vybral pesničku Jacques Brela Ne me quitte pas. Et pourtant, j'ai choisi une chanson de Jacques Brel, Ne me quitte pas. Vidíte, ako hľadám tie spojitosti, hlavne preto, že sa vám úprimne poznám, ja neviem žiadnu inú pesničku. Pourtant, je cherche, qu'est-ce que cette chanson ensemble avec la Slovaquie et France. Et finalement, c'est pourquoi? Parce que je ne sais pas chanter une autre chanson que celle-là. Et même pour celle-là, vous allez voir que c'est pas quelque chose, mais Jacques Brel, excuse-moi, Jacques Brel, prépare-moi.

chers amis, il ne me reste qu'à vous remercier de nous avoir suivis aujourd'hui et à une prochaine fois sur notre antenne.

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1: Bonjour et soyez les bienvenus à l'écoute du petit journal de RSI de ce jeudi 27 août 2026, préparé et présenté par Marie-Ondine Vidal selon les sources des agences de presse slovaques. Voici les principaux titres.
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1: Juraj Blanár en Croatie. L'Europe doit renforcer sa sécurité et sa compétitivité économique. Le président ukrainien apprécie l'aide slovaque. Une éclipse lunaire partielle sera visible tôt vendredi matin. Dans un contexte international en pleine mutation, l'Europe doit renforcer sa sécurité, sa compétitivité économique et nouer des partenariats solides afin de pouvoir promouvoir activement ses intérêts et façonner son avenir. C'est ce qu'a déclaré mercredi le ministre des Affaires étrangères et européennes de la République slovaque, Juraj Blanár, lors de la conférence annuelle des ambassadeurs, consuls généraux, consuls et attachés de défense croate à Zagreb, où il était le principal orateur étranger. Selon lui, la compétitivité de l'UE est primordiale pour la Slovaquie, qui compte parmi les économies les plus ouvertes au monde. Il a identifié un marché unique performant, le soutien aux investissements et à l'innovation, des prix de l'énergie abordables, ainsi qu'une réduction des charges administratives et réglementaires excessives, comme les éléments clés à cet égard. L'élargissement de l'UE est également un élément important de l'avenir de l'Europe. La Slovaquie continue de soutenir la perspective européenne des pays des Balkans occidentaux et souligne que le processus d'élargissement doit rester fondé sur le respect des conditions claires et sur le principe des mérites individuels des pays candidats, a insisté le ministre. Le président ukrainien Volodymyr Zelensky a remercié mercredi soir le président slovaque Peter Pellegrini pour ses félicitations à l'occasion du 35e anniversaire de la déclaration d'indépendance de l'Ukraine, commémorée lundi 24 août en Slovaquie. La Slovaquie a apporté une aide considérable à l'Ukraine depuis le début de l'invasion russe à grande échelle, et cela n'est pas passé inaperçu, a déclaré Volodymyr Zelensky dans un message publié sur le réseau X. Selon lui, les Ukrainiens apprécient l'aide slovaque et sont déterminés à développer un dialogue et un partenariat conjoint fondé sur le respect mutuel et l'intérêt commun pour les deux pays. Une éclipse lunaire partielle sera visible vendredi 28 août au matin. Contrairement à une éclipse solaire qui n'est visible que depuis certains endroits sur Terre, une éclipse lunaire peut être observée partout où elle se trouve au-dessus de l'horizon. L'éclipse de vendredi matin sera partielle, mais elle présentera une phase importante. La Lune sera presque entièrement plongée dans l'ombre totale de la Terre. Le début de l'éclipse, lorsque la Lune entrera dans la pénombre, sera encore imperceptible. Mais après une demi-heure environ, nous remarquerons que son bord est, en haut à gauche, légèrement plus sombre, comme enveloppé de fumée. L'éclipse se produisant relativement bas sur l'horizon, les astrologues recommandent de choisir un lieu offrant une belle vue sur l'horizon sud-ouest pour l'observer. Il s'agit de l'un des plus anciens réseaux de trams électriques urbains d'Europe centrale, le réseau de trams électriques de Bratislava. Le 27 août 1895, à 8h du matin, les autorités municipales et les représentants d'entreprises se sont réunis à la centrale électrique de la rue Pribinova. La commission a conduit le tram du dépôt jusqu'au terminus avec une voie unique de 3125 mètres. Les premiers passagers ont pu emprunter le tram dans l'après-midi. Le service s'est arrêté à 23h et 2468 personnes ont été transportées en tram ce jour-là.
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1: Les forces de sécurité ont déjoué mardi 25 août une attaque planifiée contre une usine de production de technologies militaires près de Prešov. Selon les informations disponibles, ce sabotage était l'œuvre de citoyens lettons et ukrainiens. Le service de renseignement militaire, le service d'information slovaque et la police ont coopéré pour déjouer ce projet d'attaque. Dans ce cas précis, il s'agit principalement de la production de drones d'observation. Lorsque nous avons examiné les licences délivrées ces derniers mois, nous avons constaté qu'elles étaient en réalité principalement destinées à l'Ouest, déclare le ministre de la Défense Robert Kaliniak. D'après les conclusions de la police, il s'agissait d'une attaque préméditée. Les auteurs voulaient incendier l'usine à l'aide d'un mélange explosif d'essence et de polystyrène. L'analyste en sécurité Radovan Branić prévient que de telles tentatives pourraient se multiplier sur le territoire. Plusieurs tentatives d'attaque de ce type sont à prévoir. La combinaison de deux facteurs, la longue tradition slovaque en matière d'armement et une commande importante de l'Ukraine, fait de la Slovaquie un territoire particulièrement intéressant pour ce type d'attaque, poursuit l'analyste. La Slovaquie a demandé à l'Allemagne l'extradition d'un suspect impliqué dans la planification de cette attaque. Il ne reste plus qu'au tribunal de Prešov de statuer sur la détention des deux autres accusés. L'usine n'a pas souhaité faire de commentaires.
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3: Chers amis à l'écoute de RSI, merci d'avoir choisi notre antenne. Dobrý večer, dobrý deň à vous tous. Romana assure la technique et informatique, Zuzana au micro. Ouvrons notre scénario à deux chapitres. Tous les deux comprennent de très bonnes relations franco-slovaques et leur protagoniste mérite notre attention. Et j'irai même plus loin et dirai notre admiration et remerciement. Demain, nous commémorerons le 81e anniversaire de l'appel au soulèvement national slovaque lancé le 29 août 1944 pour s'insurger par les armes contre le fascisme sévissant en Slovaquie depuis plus de 5 ans, soutenu par le nazisme allemand et ses forces armées lors de la Seconde Guerre mondiale. Les Français y ont pris une part très importante. Notre premier chapitre porte sur ces hommes courageux. Nous consacrons le second chapitre de notre scénario à l'acteur slovaque de renom et fondateur de la diplomatie de la République slovaque indépendante, Milan Kňažko, qui ce jour même fête son 80e anniversaire. Il est toujours en forme, toujours en activité, tant devant les caméras slovaques et tchèques, tant sur les scènes de théâtre en Slovaquie qu'en Tchéquie. Nous le félicitons à l'occasion de son anniversaire.
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3: Je vous invite à passer quelques minutes avec Didier Rogasic, attaché de presse à l'ambassade de France, et je vous assure qu'elles seront intéressantes. Didier, aujourd'hui j'ai vu ta vidéo la plus récente. Raconte cette histoire à nos auditeurs.
4: Comme les auditeurs le savent, bonjour à tous pour commencer. Comme ils le savent, je suis effectivement un passionné de l'histoire des Français qui ont combattu en Slovaquie durant la Seconde Guerre mondiale, principalement durant le soulèvement national slovaque. Et donc je cherche toujours de nouvelles informations qui pourraient m'intéresser moi dans un premier temps, mais également les Français en règle générale et également les Slovaques. Et puis il y a une chose qui me trottinait dans la tête depuis pas mal de temps. Effectivement, je savais que le capitaine de l'Anurien et le lieutenant de la Roncière, l'Anurien était lieutenant à l'époque, donc avait fui d'un camp de prisonniers. Et donc je cherchais, et effectivement ils étaient à l'Oflag 8G et dans la ville de Weidenau. Dans un premier temps, j'avais pas cherché trop loin, je me suis dit Weidenau, ça doit être en Allemagne. Et en fait non, c'était en République tchèque, puisqu'à l'époque, donc la ville de Vidnava, c'est le nom tchèque maintenant, à l'époque s'appelait Weidenau et était dans la région des Sudètes, donc occupée par les Allemands. C'est pour ça que le nom était allemand. Et donc, quand j'ai découvert ça, je me suis dit, tiens, Vidnava, sur la carte, c'est pas encore trop loin, 4 heures de route de Bratislava par l'autoroute, donc pourquoi pas y aller, faire des recherches sur place, voir effectivement ce qu'était ce camp, et puis faire une petite vidéo avec quelques infos pour informer tout le monde. Donc, j'y suis allé avec une amie qui travaille avec moi sur ce sujet des partisans français. Nous nous sommes arrêtés tout d'abord dans une petite ville qui s'appelle Česká Ves, Pourquoi ? Parce que toujours pareil, en fouillant sur Internet, j'ai découvert qu'il y avait dans cette ville un passionné d'histoire militaire, Roman Yanas. Et Roman Yanas, pendant 20 ans, a créé un musée militaire consacré donc à la Première Guerre mondiale et à la Seconde Guerre mondiale dans cette région de République tchèque, Jeseník. Et dans ce musée, il y a également une partie consacrée aux conflits contemporains, Afghanistan et d'autres. Pourquoi ? Parce qu'il y a également des hommes de la région qui se sont engagés dans l'armée et qui ont ensuite servi sur ces théâtres d'opération. Et puis en fait, je me suis rendu compte, en fouillant un petit peu, qu'il avait fait une vidéo qui présentait son musée, qu'il avait mis sur YouTube. Et je voyais des images, un panel, comme on dit, sur des Français. Je dis, tiens. Donc nous y sommes allés, nous sommes arrêtés là-bas, très très bien accueillis par Roman. Je l'appelle Roman, nous sommes amis maintenant, et son épouse, Loutier. Et effectivement, il y a deux panneaux sur les Français qui étaient prisonniers, donc dans un, mais pas seulement, il y avait plusieurs camps de prisonniers, donc dans cette région. Et puis de là, donc, nous sommes allés à Vidnava, une trentaine de kilomètres, donc vraiment à la frontière avec la Pologne. Hein. Donc nous sommes allés au pied du bâtiment, comme je l'explique dans la vidéo, c'était un séminaire catholique, donc qui avait été réquisitionné le 5 juillet 1940 par les Allemands pour le transformer en camp de prisonniers, principalement pour officiers. Et en fait, pourquoi à Vidnava ? Parce que, comme je le dis, c'était région des Sudètes, donc occupée ou habitée par beaucoup, beaucoup d'Allemands. Et en fait, les hommes étaient partis à la guerre. Donc il fallait de la main-d'œuvre pour travailler dans les champs, dans les fermes, etc. D'où l'envoi de prisonniers pour remplacer la main-d'œuvre masculine qui était partie à la guerre. Et donc nous y sommes allés. Donc le bâtiment existe toujours. Il date des débuts des années 1900, si je ne dis pas de bêtises. Il est malheureusement désaffecté. Nous nous sommes rendus au bureau d'information et tourisme de la ville de Vidnava, très très bien reçu par une petite dame charmante, qui nous a dit que c'est un privé qui avait racheté pour quelques couronnes, parce que les Tchèques ont encore la couronne, ils n'ont pas l'euro, donc ces bâtiments, et personne, enfin elle ne savait pas effectivement quelles étaient ses intentions. Donc le bâtiment est désaffecté. À vrai dire, quand on regarde de l'extérieur, pas dans un très très bon état, donc je suis curieux de savoir ce qu'il va devenir. Donc nous avons effectivement fait le tour des quelques photos, effectivement fait quelques images. C'est intéressant d'être sur les lieux d'un bâtiment, là d'où se sont échappés de la Roncière et de l'Anurien, et l'Anurien qui ensuite a commandé cette unité française en Slovaquie. Voilà, c'est le début en fait de l'histoire. Et puis ensuite nous sommes allés à la gare de Vidnava, l'ancienne gare, où arrivaient effectivement ces prisonniers en train, débarquer à la gare, et ensuite à pied, ils allaient jusqu'au bâtiment qui servait de camp, donc l'Oflag 8G. Donc voilà, c'était très intéressant de remonter aux sources, parce que comme je dis, en fait c'est là que tout a commencé. Si l'Anurien n'avait pas été prisonnier dans ce stalag et la Roncière, il n'y aurait jamais eu de combattants français en Slovaquie durant le soulèvement national slovaque. Alors, je raconte pas leur évasion, hein, cachée dans des fûts en bois, etc., un petit peu rocambolesque, mais bon, ils ont réussi. Hein. Donc, autant de l'Anurien ensuite a commandé en Slovaquie l'unité française durant le soulèvement national slovaque. Et donc, Michel Boual de la Roncière, lui, avec Acheret, un Français militaire qui s'appelait Acheret, je ne me souviens plus le prénom, était chargé en fait de faire passer les Français du lac Balaton en Hongrie jusqu'en Slovaquie pour ensuite participer à ce soulèvement. Mais bon, la Roncière avait été blessée au 11e passage, coup de baïonnette, ensuite emprisonné, etc., etc. Donc lui, la Roncière n'a pas combattu en Slovaquie. Après, il s'est retrouvé en Hongrie, puis il a été libéré après la guerre. Mais effectivement, c'est même quelque part un peu émouvant, quoi, d'être sous les lieux où ces deux Français officiers étaient prisonniers. Voilà, donc on a voulu, voilà, une petite contribution sur le début de l'histoire.
3: Dans la vidéo, il y a une photographie des militaires français qui sont bien en uniforme, qui ont l'air d'être contents.
4: Oui, parce qu'en fait, je ne suis pas un spécialiste de la question non plus, mais c'était pas un camp de concentration, c'était un camp de prisonniers, en plus des officiers. Voilà, donc ils étaient bien traités, ils travaillaient, comme je le dis, dans les fermes, dans les champs, ce qu'on appelait les commandos. Hein, commando qui n'a rien à voir avec le terme commando maintenant quand on pense opérations de combat. C'était des commandos, donc des équipes de prisonniers qui travaillaient dans des champs, dans des fermes, voire même certainement des mines par exemple. Hein. Donc effectivement, en fait, pour faire simple, ceux qui ne se sont pas enfuis ont attendu, entre guillemets, tranquillement à la fin de la guerre et la libération tout simplement. Quoi, hein. Mais de l'Anurien et de la Roncière, eux, voulaient fuir parce qu'ils ont entendu l'appel du général de Gaulle à la résistance. Ils voulaient fuir, ils voulaient continuer à se battre et puis ils ont réussi. D'autres Français, un chiffre intéressant parce que je me souviens, j'avais mis sur un post Facebook le chiffre et ça a interloqué un ami qui me suit. Effectivement, lorsque l'armée française a perdu la bataille de France en juin 1940, il y a eu 1 845 000 militaires prisonniers. Et sur ce 1 845 000, 1 600 000, donc officiers, sous-officiers, hommes de troupes, ont été envoyés dans des camps de prisonniers. Et là, c'est une précision que j'apporte, parce que souvent, quand je lis, on dit Allemagne. Non, non, les camps n'étaient pas uniquement en Allemagne, c'est en Allemagne, en protectorat de Bohême-Moravie, en Pologne et en Autriche. En fait, les pays qui avaient été conquis par l'armée allemande. Donc, il y avait beaucoup de camps, Auflag pour officiers, Stalag pour sous-officiers et hommes de troupes.

0: Strečno, Didier.
1: Strečno, donc à quelques kilomètres de Žilina, 8 kilomètres exactement. Et à l'entrée de Strečno, comme les auditeurs le savent, puisque tu en parles régulièrement, donc il y a donc ce mémorial aux partisans français tombés en Slovaquie durant le soulèvement national slovaque entre 29 août 1944 et le 28 octobre 1944. En sachant, comme je dis toujours, je fais une petite parenthèse, pour moi le SNP a continué. La première phase, c'était une phase conventionnelle, où il y avait des combats principalement entre l'armée slovaque insurrectionnelle et l'armée allemande. Et une fois, effectivement, que l'armée slovaque, malheureusement, a abandonné les combats devant la supériorité matérielle et en hommes de l'armée allemande, donc s'est réfugié dans les montagnes, et avec les partisans, ils ont continué jusqu'à la libération du pays, à mener des opérations de sabotage, etc. Donc pour moi, le SNP, il y a deux phases, une première et une deuxième. Donc voilà, donc il y a ce mémorial, en sachant que, je le dis aussi, bon, les chiffres sur le nombre de Français tombés au combat ou disparus, on les trouve dans des documents slovaques, dans des archives, on parle donc de 460 Français qui auraient combattu en Slovaquie, 107 seraient tombés en combat ou disparus. C'est des chiffres difficilement vérifiables. J'ai un doute sur le 107, bon, peu importe. Donc, comme chaque année, il y a une commémoration à Strečno, cérémonie du souvenir. Et cette année, notre ambassadeur, l'ambassadeur de France, monsieur, son excellence monsieur Nicolas Suron, sera présent. Et j'y serai également, forcément. Donc on essaie chaque année de faire venir des Français. Enfin, moi, je m'y efforce. Donc je suis en contact avec une dame charmante, Nicole Godard, qui est la présidente d'une association qui, en fait, traite des Français travailleurs forcés, qu'on appelle le STO, Service du Travail Obligatoire, durant la Seconde Guerre mondiale. Et en fait, je l'ai connue l'année dernière, pour le 80e anniversaire du SNP. En fait, elle ne savait pas non plus qu'il y avait eu de STO en Slovaquie et que certains avaient rejoint le maquis. Donc, elle était venue l'année dernière. Elle revient cette année, puisque cette année, on célèbre le 80e anniversaire de la fin de la Seconde Guerre. Hein. 80e anniversaire de la fin de la Seconde Guerre, c'est intéressant aussi. Et outre Madame Godard, j'ai contacté également un Français, Monsieur Jean-Pierre Trezeguet, grâce à Madame Godard. Et en fait, le papa de ce monsieur, justement, était STO, a travaillé à l'usine de Dubnica nad Váhom, et début février 1945, donc s'est échappé en compagnie de quasiment 200 autres pour rejoindre le maquis. Et donc, Monsieur André Trezeguet, après la guerre, a été invité par les membres de sa famille à écrire ses mémoires. Donc Monsieur Jean-Pierre Trezeguet, son fils, m'a envoyé les mémoires de son papa, où il raconte la France, on arrivait à l'époque en Autriche, puisque dans un premier temps les Français ont travaillé en Autriche, après le transfert à Dubnica, la vie à Dubnica, la fuite, la vie dans le maquis. Il a fait 4 unités de partisans, il a failli être exécuté, mais il a survécu, donc hyper intéressant. Et donc j'ai dit à Monsieur Trezeguet, Jean-Pierre, venez en Slovaquie cette année. Ça peut être pour vous très très intéressant, voire émouvant. Et il a accepté. Donc, à la cérémonie de Strečno, il y aura Madame Godard, au nom de son association, et également Monsieur Trezeguet, avec son épouse et ses deux sœurs, donc en souvenir de la vie de partisan de son papa durant le soulèvement national slovaque.
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1: Ainsi chante Milan Kňažko que nous félicitons à l'occasion de son 80e anniversaire qu'il fête aujourd'hui. Il est né le 28 août 1945 dans le village de Horné Plachtince. Après une enfance assez tourmentée, son père étant un prisonnier politique, sa mère restant seule pour élever trois fils. L'intérêt le conduit vers le théâtre. Sa biographie révèle également un fait moins connu, qu'en 1970, il est parti vivre en France. Il a appris le français. De retour en Tchécoslovaquie, il devient l'un des acteurs parmi les plus reconnus. En octobre 1989, il était le seul en Tchécoslovaquie à refuser le titre d'artiste méritoire pour son désaccord avec la politique du régime de l'époque et, un mois plus tard, il animait déjà des manifestations. Lors de ces manifestations anticommunistes qui ont commencé en 1989 après le 17 novembre, Milan Kňažko ignorait comment la révolution douce en Tchécoslovaquie allait se terminer. Il est devenu l'animateur principal des rassemblements dans la capitale slovaque. Ainsi caractérise Milan Kňažko l'ancien ambassadeur de France en Slovaquie, Monsieur Christophe Leonzi.
2: Oui, je crois que parmi les caractères et caractéristiques de Milan Kňažko comme homme, mais aussi dans sa carrière, il y a cette volonté d'être libre, d'être un homme libre, sans attache, sans soumission, qui a toujours mené sa vie et sa carrière avec beaucoup de liberté, de courage, d'autonomie. Et c'est aussi ce caractère que l'on apprécie en France. Ce courage, cet esprit que j'ai caractérisé de chevaleresque aussi. C'est quelqu'un qu'on estime hautement pour les engagements courageux qu'il a pris dans les moments difficiles, les moments historiques, de l'histoire contemporaine, que ce soit les années de formation qu'il a passées en France dans les années 60, Nancy, et puis bien sûr les initiatives et l'engagement qu'il a pris au moment de la chute du mur de Berlin et de la révolution de velours, hein, auprès de ses amis tchèques, le grand Václav Havel et de toute l'équipe du théâtre de la Lanterne Magique, entre comédiens, beaucoup de dramaturges et de comédiens, d'intellectuels, et qui ont rendu possible la libération sur le velours, donc sans violence, de la Tchécoslovaquie de l'époque, puis des deux pays, République tchèque et Slovaquie. Mais voilà, il a été un acteur extrêmement engagé, responsable, toujours dans l'esprit de non-violence, pour permettre le retour de la liberté, l'ancrage dans le droit, la démocratie du peuple slovaque et du peuple frère tchèque. Voilà, pour ça aussi, et à travers le message de l'art, hein, puisque l'art c'est la liberté, hein, c'est la forme la plus élevée de la liberté, c'est une chose qui nous rapproche. Donc je trouve que le fait qu'il ait aussi eu cette période de formation en France et qu'il ait, comme artiste, insufflé, porté ce souffle de liberté en Europe centrale, c'est un très beau symbole. Et on est heureux que Milan Kňažko puisse être remercié à nouveau à travers un prix artistique pour cette année du centenaire. Parce que c'est vraiment un souffle de liberté incarné.
1: Pour l'illustration, écoutons encore une fois Milan Kňažko chanter.
3: Je cherche quelle chanson de chanter. Rozmýšľam som to, ou pesničku zaspievam, qu'elle représente quelque chose entre la Slovaquie. La France, aby reprezentovala niečo medzi Slovenskom a Francúzskom. Nakoniec som si vybral pesničku Jacques Brela Ne me quitte pas. Et pourtant, j'ai choisi une chanson de Jacques Brel Ne me quitte pas. vidíte, ako hľadám tie spojitosti, hlavne preto, že sa vám úprimne poznám, ja neviem žiadnu inú pesničku. Pourtant, je cherche qu'est-ce que cette chanson ensemble avec la Slovaquie et la France. Et finalement, c'est pourquoi? Parce que je ne sais pas chanter une autre chanson que celle-là. Et même pour celle-là, vous allez voir que ce n'est pas quelque chose, mais Jacques Brel, excuse-moi, Jacques Brel, prépare-toi.

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1: Bonjour et soyez les bienvenus à l'écoute du petit journal de RSI de ce jeudi 27 août 2026, préparé et présenté par Marie-Ondine Vidal selon les sources des agences de presse slovaques. Voici les principaux titres.
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1: Juraj Blanár en Croatie. L'Europe doit renforcer sa sécurité et sa compétitivité économique. Le président ukrainien apprécie l'aide slovaque. Une éclipse lunaire partielle sera visible tôt vendredi matin. Dans un contexte international en pleine mutation, l'Europe doit renforcer sa sécurité, sa compétitivité économique et nouer des partenariats solides afin de pouvoir promouvoir activement ses intérêts et façonner son avenir. C'est ce qu'a déclaré mercredi le ministre des Affaires étrangères et européennes de la République slovaque, Juraj Blanár, lors de la conférence annuelle des ambassadeurs, consuls généraux, consuls et attachés de défense croate à Zagreb, où il était le principal orateur étranger. Selon lui, la compétitivité de l'UE est primordiale pour la Slovaquie qui compte parmi les économies les plus ouvertes au monde. Il a identifié un marché unique performant, le soutien aux investissements et à l'innovation, des prix de l'énergie abordables ainsi qu'une réduction des charges administratives et réglementaires excessives comme les éléments clés à cet égard. L'élargissement de l'UE est également un élément important de l'avenir de l'Europe. La Slovaquie continue de soutenir la perspective européenne des pays des Balkans occidentaux et souligne que le processus d'élargissement doit rester fondé sur le respect des conditions claires et sur le principe des mérites individuels des pays candidats, a insisté le ministre. Le président ukrainien Volodymyr Zelensky a remercié mercredi soir le président slovaque Peter Pellegrini pour ses félicitations à l'occasion du 35e anniversaire de la déclaration d'indépendance de l'Ukraine, commémorée lundi 24 août en Slovaquie. La Slovaquie a apporté une aide considérable à l'Ukraine depuis le début de l'invasion russe à grande échelle, et cela n'est pas passé inaperçu, a déclaré Volodymyr Zelensky dans un message publié sur le réseau X. Selon lui, les Ukrainiens apprécient l'aide slovaque et sont déterminés à développer un dialogue et un partenariat conjoint fondé sur le respect mutuel et l'intérêt commun pour les deux pays. Une éclipse lunaire partielle sera visible vendredi 28 août au matin. Contrairement à une éclipse solaire qui n'est visible que depuis certains endroits sur Terre, une éclipse lunaire peut être observée partout où elle se trouve au-dessus de l'horizon. L'éclipse de vendredi matin sera partielle, mais elle présentera une phase importante. La Lune sera presque entièrement plongée dans l'ombre totale de la Terre. Le début de l'éclipse, lorsque la Lune entrera dans la pénombre, sera encore imperceptible. Mais après une demi-heure environ, nous remarquerons que son bord est, en haut à gauche, légèrement plus sombre, comme enveloppé de fumée. L'éclipse se produisant relativement bas sur l'horizon, les astrologues recommandent de choisir un lieu offrant une belle vue sur l'horizon sud-ouest pour l'observer. Il s'agit de l'un des plus anciens réseaux de trams électriques urbains d'Europe centrale, le réseau de trams électriques de Bratislava. Le 27 août 1895, à 8h du matin, les autorités municipales et les représentants d'entreprises se sont réunis à la centrale électrique de la rue Pribinova. La commission a conduit le tram du dépôt jusqu'au terminus avec une voie unique de 3125 mètres. Les premiers passagers ont pu emprunter le tram dans l'après-midi. Le service s'est arrêté à 23h et 2468 personnes ont été transportées en tram ce jour-là.
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1: Les forces de sécurité ont déjoué mardi 25 août une attaque planifiée contre une usine de production de technologies militaires près de Prešov. Selon les informations disponibles, ce sabotage était l'œuvre de citoyens lettons et ukrainiens. Le service de renseignement militaire, le service d'information slovaque et la police ont coopéré pour déjouer ce projet d'attaque. Dans ce cas précis, il s'agit principalement de la production de drones d'observation. Lorsque nous avons examiné les licences délivrées ces derniers mois, nous avons constaté qu'elles étaient en réalité principalement destinées à l'Ouest, déclare le ministre de la Défense Robert Kaliniak. D'après les conclusions de la police, il s'agissait d'une attaque préméditée. Les auteurs voulaient incendier l'usine à l'aide d'un mélange explosif d'essence et de polystyrène. L'analyste en sécurité Radovan Branić prévient que de telles tentatives pourraient se multiplier sur le territoire. Plusieurs tentatives d'attaque de ce type sont à prévoir. La combinaison de deux facteurs, la longue tradition slovaque en matière d'armement et une commande importante de l'Ukraine, fait de la Slovaquie un territoire particulièrement intéressant pour ce type d'attaque, poursuit l'analyste. La Slovaquie a demandé à l'Allemagne l'extradition d'un suspect impliqué dans la planification de cette attaque. Il ne reste plus qu'au tribunal de Prešov de statuer sur la détention des deux autres accusés. L'usine n'a pas souhaité faire de commentaires.
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3: Chers amis à l'écoute de RSI, merci d'avoir choisi notre antenne. Dobrý večer, dobrý deň à vous tous. Romana assure la technique et informatique, Zuzana au micro. Ouvrons notre scénario à deux chapitres. Tous les deux comprennent de très bonnes relations franco-slovaques et leurs protagonistes méritent notre attention. Et j'irai même plus loin et dirai notre admiration et remerciement. Demain, nous commémorerons le 81e anniversaire de l'appel au soulèvement national slovaque lancé le 29 août 1944 pour s'insurger par les armes contre le fascisme sévissant en Slovaquie depuis plus de 5 ans, soutenu par le nazisme allemand et ses forces armées lors de la Seconde Guerre mondiale. Les Français y ont pris une part très importante. Notre premier chapitre porte sur ces hommes courageux. Nous consacrons le second chapitre de notre scénario à l'acteur slovaque de renom et fondateur de la diplomatie de la République slovaque indépendante, Milan Kňažko, qui ce jour même fête son 80e anniversaire. Il est toujours en forme, toujours en activité, tant devant les caméras slovaques et tchèques, tant sur les scènes de théâtre en Slovaquie qu'en Tchéquie. Nous le félicitons à l'occasion de son anniversaire.
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3: Je vous invite à passer quelques minutes avec Didier Rogasic, attaché de presse à l'ambassade de France, et je vous assure qu'elles seront intéressantes. Didier, aujourd'hui j'ai vu ta vidéo la plus récente. Raconte cette histoire à nos auditeurs.
4: Comme les auditeurs le savent, bonjour à tous pour commencer. Comme ils le savent, je suis effectivement un passionné de l'histoire des Français qui ont combattu en Slovaquie durant la Seconde Guerre mondiale, principalement durant le soulèvement national slovaque. Et donc je cherche toujours de nouvelles informations qui pourraient m'intéresser moi dans un premier temps, mais également les Français en règle générale et également les Slovaques. Et puis il y a une chose qui me trottinait dans la tête depuis pas mal de temps. Effectivement, je savais que le capitaine de Lannurien et le lieutenant de la Roncière, Lannurien était lieutenant à l'époque, donc avait fui d'un camp de prisonniers. Et donc je cherchais, et effectivement ils étaient à l'Oflag 8G et dans la ville de Weidenau. Dans un premier temps, j'avais pas cherché trop loin, je me suis dit Weidenau, ça doit être en Allemagne. Et en fait non, c'était en République tchèque, puisqu'à l'époque, donc la ville de Vidnava, c'est le nom tchèque maintenant, à l'époque s'appelait Weidenau et était dans la région des Sudètes, donc occupée par les Allemands. C'est pour ça que le nom était allemand. Et donc quand j'ai découvert ça, je me suis dit, tiens, Vidnava, sur la carte, c'est pas encore trop loin, 4 heures de route de Bratislava par l'autoroute, donc pourquoi pas y aller, faire des recherches sur place, voir effectivement ce qu'était ce camp, et puis faire une petite vidéo avec quelques infos pour informer tout le monde. Donc j'y suis allé avec une amie qui travaille avec moi sur ce sujet des partisans français. Nous nous sommes arrêtés tout d'abord dans une petite ville qui s'appelle Česká Ves, Pourquoi ? Parce que toujours pareil, en fouillant sur Internet, j'ai découvert qu'il y avait dans cette ville un passionné d'histoire militaire, Roman Yanas. Et Roman Yanas, pendant 20 ans, a créé un musée militaire consacré donc à la Première Guerre mondiale et à la Seconde Guerre mondiale dans cette région de République tchèque, Jeseník. Et dans ce musée, il y a également une partie consacrée aux conflits contemporains, Afghanistan et d'autres. Pourquoi ? Parce qu'il y a également des hommes de la région qui se sont engagés dans l'armée et qui ont ensuite servi sur ces théâtres d'opération. Et puis en fait, je me suis rendu compte, en fouillant un petit peu, qu'il avait fait une vidéo qui présentait son musée, qu'il avait mis sur YouTube, et je voyais des images, un panel, comme on dit, sur des Français. Je dis, tiens. Donc nous y sommes allés, nous sommes arrêtés là-bas, très très bien accueillis par Roman, je l'appelle Roman, nous sommes amis maintenant, et son épouse, Routier. Et effectivement, il y a deux panneaux sur les Français qui étaient prisonniers, donc dans un, mais pas seulement, il y avait plusieurs camps de prisonniers, donc dans cette région. Et puis de là, donc, nous sommes allés à Vidnava, une trentaine de kilomètres, donc vraiment à la frontière avec la Pologne. Hein. Donc nous sommes allés au pied du bâtiment, comme je l'explique dans la vidéo, c'était un séminaire catholique, donc qui avait été réquisitionné le 5 juillet 1940 par les Allemands pour le transformer en camp de prisonniers, principalement pour officiers. Et en fait, pourquoi à Vidnava ? Parce que, comme je le dis, c'était région des Sudètes, donc occupée ou habitée par beaucoup, beaucoup d'Allemands. Et en fait, les hommes étaient partis à la guerre. Donc il fallait de la main-d'œuvre pour travailler dans les champs, dans les fermes, etc. D'où l'envoi de prisonniers pour remplacer la main-d'œuvre masculine qui était partie à la guerre. Et donc nous y sommes allés. Donc le bâtiment existe toujours. Il date des débuts des années 1900, si je ne dis pas de bêtises. Il est malheureusement désaffecté. Nous nous sommes rendus au bureau d'information et tourisme de la ville de Vidnava, très très bien reçu par une petite dame charmante, qui nous a dit que c'est un privé qui avait racheté pour quelques couronnes, parce que les Tchèques ont encore la couronne, ils n'ont pas l'euro, donc ces bâtiments, et personne, enfin elle ne savait pas effectivement quelles étaient ses intentions. Donc le bâtiment est désaffecté. À vrai dire, quand on regarde de l'extérieur, pas dans un très très bon état, donc je suis curieux de savoir ce qu'il va devenir. Donc nous avons effectivement fait le tour des quelques photos, effectivement fait quelques images. C'est intéressant d'être sur les lieux d'un bâtiment, là d'où se sont échappés de la Roncière et de l'Anurien, et l'Anurien qui ensuite a commandé cette unité française en Slovaquie. Voilà, c'est le début en fait de l'histoire. Et puis ensuite nous sommes allés à la gare de Vidnava, l'ancienne gare, où arrivaient effectivement ces prisonniers en train, débarquer à la gare et ensuite à pied, ils allaient jusqu'au bâtiment qui servait de camp, donc l'Oflag 8G. Donc voilà, c'était très intéressant de remonter aux sources parce que, comme je dis, en fait, c'est là que tout a commencé. Si l'Anurien n'avait pas été prisonnier dans ce stalag et la Roncière, il n'y aurait jamais eu de combattants français en Slovaquie durant le soulèvement national slovaque. Alors, je ne raconte pas leur évasion, hein, cachée dans des fûts en bois, etc., un petit peu rocambolesque, mais bon, ils ont réussi. Hein. Donc, autant de l'Anurien ensuite a commandé en Slovaquie l'unité française durant le soulèvement national slovaque. Et donc, Michel Boual de la Roncière, lui, avec Acheret, un Français militaire qui s'appelait Acheret, je ne me souviens plus le prénom, était chargé en fait de faire passer les Français du lac Balaton en Hongrie jusqu'en Slovaquie pour ensuite participer à ce soulèvement. Mais bon, la Roncière avait été blessée au 11e passage, coup de baïonnette, ensuite emprisonnée, etc., etc. Donc lui, la Roncière n'a pas combattu en Slovaquie. Après, il s'est retrouvé en Hongrie, puis il a été libéré après la guerre. Mais effectivement, c'est même quelque part un peu émouvant, quoi, d'être sous les lieux où ces deux Français officiers étaient prisonniers. Voilà, donc on a voulu, voilà, une petite contribution sur le début de l'histoire.
3: Dans la vidéo, il y a une photographie des militaires français qui sont bien en uniforme, qui ont l'air d'être contents.
4: Oui, parce qu'en fait, je ne suis pas un spécialiste de la question non plus, mais donc c'était pas un camp de concentration, c'était un camp de prisonniers, en plus des officiers. Voilà, donc ils étaient bien traités, ils travaillaient, comme je le dis, dans les fermes, dans les champs, ce qu'on appelait les commandos. Commando qui n'a rien à voir avec le terme commando maintenant quand on pense aux opérations de combat. C'était des commandos, donc des équipes de prisonniers qui travaillaient dans des champs, dans des fermes, voire même certainement des mines par exemple. Hein. Donc effectivement, en fait, pour faire simple, ceux qui ne se sont pas enfuis ont attendu, entre guillemets, tranquillement la fin de la guerre et la libération tout simplement. Quoi, hein. Mais de l'Anurien et de la Roncière, eux, voulaient fuir parce qu'ils ont entendu l'appel du général de Gaulle à la résistance. Ils voulaient fuir, ils vont continuer à se battre. Et puis ils ont réussi. D'autres Français, un chiffre intéressant, parce que je me souviens, j'avais mis sur un post Facebook le chiffre et ça a interloqué un ami qui me suit. Effectivement, lorsque l'armée française a perdu la bataille de France en juin 1940, il y a eu 1 845 000 militaires prisonniers. Et sur ce 1 845 000, 1 600 000, donc officiers, sous-officiers, hommes de troupes, ont été envoyés dans des camps de prisonniers. Et là, c'est une précision que j'apporte, parce que souvent, quand je lis, on dit Allemagne. Non, non, les camps n'étaient pas uniquement en Allemagne, c'est en Allemagne, en protectorat de Bohême-Moravie, en Pologne et en Autriche. En fait, les pays qui avaient été conquis par l'armée allemande. Donc il y avait beaucoup de camps, Auflag pour officiers, Stalag pour sous-officiers, hommes de troupes.

0: Strečno-Didier.
1: Strečno, donc à quelques kilomètres de Žilina, 8 kilomètres exactement. Et à l'entrée de Strečno, comme les auditeurs le savent, puisque tu en parles régulièrement, donc il y a donc ce mémorial aux partisans français tombés en Slovaquie durant le soulèvement national slovaque entre 29 août 1944 et le 28 octobre 1944. En sachant, comme je dis toujours, je fais une petite parenthèse, pour moi le SNP a continué. La première phase, c'était une phase conventionnelle, où il y avait des combats principalement entre l'armée slovaque insurrectionnelle et l'armée allemande. Et une fois, effectivement, que l'armée slovaque, malheureusement, a abandonné les combats devant la supériorité matérielle et en hommes de l'armée allemande, donc s'est réfugié dans les montagnes, et avec les des partisans, ils ont continué jusqu'à la libération du pays, à mener des opérations de sabotage, etc. Donc pour moi, le SNP, il y a deux phases, une première et une deuxième. Donc voilà, donc il y a ce mémorial, en sachant que, je le dis aussi, bon, les chiffres sur le nombre de Français tombés au combat ou disparus, on les trouve dans des documents slovaques, dans des archives, on parle donc de 460 Français qui auraient combattu en Slovaquie, 107 seraient tombés en combat ou disparus, c'est des chiffres difficilement vérifiables. J'ai un doute sur le 107, mais peu importe. Donc comme chaque année, il y a une commémoration à Strečno, cérémonie du souvenir. Et cette année, notre ambassadeur, l'ambassadeur de France, monsieur, son excellence monsieur Nicolas Suron sera présent. J'y serai également, forcément. Donc on essaye chaque année de faire venir des Français. Enfin moi, je m'y efforce. Donc je suis en contact avec une dame charmante, Nicole Godard, qui est la présidente d'une association qui en fait traite des Français travailleurs forcés, qu'on appelle le STO, Service du Travail Obligatoire, durant la Seconde Guerre mondiale. Et en fait, je l'ai connue l'année dernière pour le 80e anniversaire du SNP. En fait, elle ne savait pas non plus qu'il y avait eu de STO en Slovaquie et que certains avaient rejoint le maquis. Donc, elle était venue l'année dernière. Elle revient cette année, puisque cette année, on célèbre le 80e anniversaire de la fin de la Seconde Guerre. Hein. 80e anniversaire de la fin de la Seconde Guerre, c'est intéressant aussi. Et outre Madame Godard, j'ai contacté également un Français, Monsieur Jean-Pierre Trezeguet, grâce à Madame Godard. Et en fait, le papa de ce monsieur, justement, était STO, a travaillé à l'usine de Dubnica nad Váhom, et début février 1945, donc s'est échappé en compagnie de quasiment 200 autres pour rejoindre le maquis. Et donc, Monsieur André Trezeguet, après la guerre, a été invité par les membres de sa famille à écrire ses mémoires. Donc Monsieur Jean-Pierre Trezeguet, son fils, m'a envoyé les mémoires de son papa, où il raconte la France, on arrivait à l'époque en Autriche, puisque dans un premier temps les Français ont travaillé en Autriche, après le transfert à Dubnica, la vie à Dubnica, la fuite, la vie dans le maquis, il a fait 4 unités de partisans, il a failli être exécuté, mais il a survécu, donc hyper intéressant. Et donc j'ai dit à Monsieur Trezeguet, Jean-Pierre, venez en Slovaquie cette année. Ça peut être pour vous très très intéressant, voire émouvant. Et il a accepté. Donc, à la cérémonie de Strečno, il y aura Madame Godard, au nom de son association, et également Monsieur Trezeguet, avec son épouse et ses deux sœurs, donc en souvenir de la vie de partisan de son papa durant le soulèvement national slovaque.
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1: Ainsi chante Milan Kniažko que nous félicitons à l'occasion de son 80e anniversaire qu'il fête aujourd'hui. Il est né le 28 août 1945 dans le village de Horné Plachtince. Après une enfance assez tourmentée, son père étant un prisonnier politique, sa mère restant seule pour élever trois fils. L'intérêt le conduit vers le théâtre. Sa biographie révèle également un fait moins connu, qu'en 1970, il est parti vivre en France. Il a appris le français. De retour en Tchécoslovaquie, il devient l'un des acteurs parmi les plus reconnus. En octobre 1989, il était le seul en Tchécoslovaquie à refuser le titre d'artiste méritoire pour son désaccord avec la politique du régime de l'époque et, un mois plus tard, il animait déjà des manifestations. Lors de ces manifestations anticommunistes qui ont commencé en 1989 après le 17 novembre, Milan Kniažko ignorait comment la révolution douce en Tchécoslovaquie allait se terminer. Il est devenu l'animateur principal des rassemblements dans la capitale slovaque. Ainsi caractérise Milan Kniažko l'ancien ambassadeur de France en Slovaquie, Monsieur Christophe Leonzi.
2: Oui, je crois que parmi les caractères et caractéristiques de Milan Kniažko comme homme, mais aussi dans sa carrière, il y a cette volonté d'être libre, d'être un homme libre, sans attache, sans soumission, qui a toujours mené sa vie et sa carrière avec beaucoup de liberté, de courage, d'autonomie. Et c'est aussi ce caractère que l'on apprécie en France. Ce courage, cet esprit que j'ai caractérisé de chevaleresque aussi. C'est quelqu'un qu'on estime hautement pour les engagements courageux qu'il a pris dans les moments difficiles, les moments historiques, de l'histoire contemporaine, que ce soit les années de formation qu'il a passées en France dans les années 60, Nancy, et puis bien sûr les initiatives et l'engagement qu'il a pris au moment de la chute du mur de Berlin et de la révolution de velours, hein, auprès de ses amis tchèques, le grand Václav Havel et de toute l'équipe du théâtre de la Lanterne Magique, entre comédiens, beaucoup de dramaturges et de comédiens, d'intellectuels, et qui ont rendu possible la libération sur le velours, donc sans violence, de la Tchécoslovaquie de l'époque, puis des deux pays, République tchèque et Slovaquie. Mais voilà, il a été un acteur extrêmement engagé, responsable, toujours dans l'esprit de non-violence, pour permettre le retour de la liberté, l'ancrage dans le droit, la démocratie du peuple slovaque et du peuple frère tchèque. Voilà, pour ça aussi, et à travers le message de l'art, hein, puisque l'art c'est la liberté, hein, c'est la forme la plus élevée de la liberté, c'est une chose qui nous rapproche. Donc je trouve que le fait qu'il ait aussi eu cette période de formation en France et qu'il ait, comme artiste, insufflé, porté ce souffle de liberté en Europe centrale, c'est un très beau symbole. Et on est heureux que Milan Kniažko puisse être remercié à nouveau à travers un prix artistique pour cette année du centenaire. Parce que c'est vraiment un souffle de liberté incarné.
1: Pour l'illustration, écoutons encore une fois Milan Kniažko chanter.
3: Je cherche quelle chanson de chanter. Rozmýšľam sa o tom, pesničku zaspievam. qu'elle représente quelque chose entre la Slovaquie et la France. Elle représente la niečo medzi Slovenskom a Francúzskom. 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Et pourtant j'ai choisi une chanson de Jacques Brel Ne me quitte pas. Vidíte, ako hľadám tie spojitosti, hlavne preto, že sa vám úprimne poznám, ja neviem žiadnu inú pesničku. Pourtant, je cherche, qu'est-ce que cette chanson ensemble avec la Slovaquie et France, et finalement c'est pourquoi, parce que je ne sais pas chanter une autre chanson que celle-là. Et même pour celle-là, vous allez voir que c'est pas quelque chose, mais Jacques Brel, excuse-moi, Jacques Brel, prépare-moi.

Chers amis, il ne me reste qu'à vous remercier de nous avoir suivis aujourd'hui et à une prochaine fois sur notre antenne.

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1: Bienvenue à l'écoute du blog d'actualité de ce vendredi 28 août 2026, préparé et présenté par Jacques Oflak selon les sources des agences de presse slovaques.
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1: Le président demande une enquête sur les risques sécuritaires. La Slovaquie recommande d'éviter le nord du Népal. Remerciement du ministre polonais de la Défense. Le président Peter Pellegrini a exhorté le gouvernement à prendre des mesures suite à la tentative d'incendie criminel déjouée contre une usine de drones dans l'est de la Slovaquie. Face au risque de nouvelles attaques, il exige des mesures renforçant la protection des entreprises d'armement et rassurant la population quant à la capacité des forces de sécurité à se défendre. La police a interpellé 3 étrangers en lien avec ce projet d'attaque. 2 sont détenus en Slovaquie et le 3e par les autorités allemandes. Le ministère slovaque des Affaires étrangères met en garde contre une dégradation de la situation sécuritaire et humanitaire dans le nord du Népal et à proximité de la frontière tibétaine. Une avalanche et la crue subséquente d'une rivière locale ont fait des victimes et causé d'importants dégâts aux infrastructures, notamment aux routes, aux ponts et aux réseaux de télécommunications. Le ministère conseille aux touristes d'éviter les zones touchées, de suivre les consignes officielles et de respecter les instructions des autorités locales. Le ministre polonais de la Défense, Władysław Kosiniak-Kamysz, a remercié la Slovaquie pour l'autorisation de participation de ses soldats à l'opération Sentinelle de l'Est gérée par l'OTAN. Le gouvernement slovaque a approuvé le déploiement de plus d'une centaine de soldats en Pologne et en Roumanie, où ils assureront la surveillance de l'espace aérien et le soutien de la défense aérienne. Ces soldats utiliseront également de nouveaux radars en 3 dimensions slovaques pour identifier les menaces de drones. L'OTAN a lancé cette opération le 19 septembre 2025 en réponse à plusieurs violations de l'espace aérien des pays membres de l'Alliance. Le procureur général Maroš Žilinka fera appel devant le tribunal administratif concernant la sanction contre le directeur du service d'information slovaque, Pavol Gašpar. Il a annoncé sur les réseaux sociaux, suite au refus du président Peter Pellegrini, de lever la sanction en lien avec l'accident de la route du directeur. Le projet d'investissement visant à moderniser l'ascenseur à bateau Bratislava-Velšie-Herdlo représente un investissement stratégique de plus de 60 millions d'euros. La modernisation prévue permettra la réparation complète de 45 navires par an, soit plusieurs fois la capacité annuelle de l'installation. Du vendredi au dimanche, Kremnica accueillera la 46e édition du Festival européen de l'humour et de la satire Gag de Kremnica. Plus de 100 spectacles d'artistes du monde entier seront présentés. Le thème de cette année est écologie et humour. L'SK Slovan Bratislava empochera la somme record d'environ 20 millions d'euros en se qualifiant pour la phase de groupe de la Ligue des Champions 2026-2027. Les joueurs affronteront des adversaires de taille tels que le Paris Saint-Germain ou l'Inter Milan. Le Slovan accède ainsi à l'élite du football européen pour la 2e fois en 3 ans.
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1: Les célébrations nationales du 82e anniversaire du soulèvement national slovaque se tiendront le samedi 29 août. Plusieurs cérémonies ont déjà lieu ce vendredi, dont l'hommage aux résistants français. Le soulèvement national slovaque, ou SNP, désigne l'insurrection du 29 août 1944 contre l'occupation allemande et contre le gouvernement collaborateur de Joseph Tiso. La cérémonie principale se déroule le 29 août au centre du pays, dans la ville de Banská Bystrica, au mémorial du soulèvement national. L'hommage comprend le dépôt de gerbes en présence des plus hautes autorités constitutionnelles et d'invités étrangers, ainsi que la prestation de serments militaires d'environ 500 candidats à l'entrée dans les forces armées de la République slovaque. Plusieurs cérémonies ont déjà lieu ce vendredi au pied des monuments à Bratislava, Piešťany, Liptovský Mikuláš ou encore Prievidza. Épinglons l'hommage rendu aux partisans français le vendredi 28 août à Strečno, en Slovaquie occidentale. Le village vibre au rythme d'une journée où histoire, respect du passé et traditions populaires vivantes se conjuguent. Les visiteurs peuvent tout d'abord assister à la commémoration au mémorial des partisans français situé sur la colline de Zvonica, près de Strečno. Se déroulent les commémorations régionales du 82e anniversaire du soulèvement national slovaque et du 70e anniversaire de l'inauguration du monument aux partisans français. Des membres des familles d'anciens partisans français sont également présents. Ces commémorations sont organisées par la région autonome de Žilina, la municipalité de Strečno, l'ambassade de France en Slovaquie, le comité régional de l'association slovaque des combattants antifascistes de Žilina. La cérémonie commémorative comprend un saut en parachute des forces slovaques.
2: Chers auditeurs francophones de Radio Slovaquie Internationale, après ce bloc d'actualité, nous vous souhaitons la bienvenue dans votre émission du vendredi. Aujourd'hui, elle sera consacrée à l'histoire. La bataille qui a changé la stratégie de défense de l'Europe centrale. Telle est la valeur historique attribuée à la bataille de Mohač. Le territoire de Slovaquie actuelle devient une zone économiquement importante avec Bratislava comme la capitale du royaume de Hongrie. Pour vous accompagner, Renata Oflak est au micro avec Marie-Ondine Vidal et Jacques Oflak. Notre ingénieur du son, Romana Šunderíková, est à la régie. Radomír Meša à la programmation musicale.

0: Le 29 août marque le 500e anniversaire de la bataille de Mohács, un événement qui a profondément marqué l'histoire de l'Europe centrale. Ses conséquences sont principalement fait sentir dans les pays liés au royaume de Hongrie, notamment l'Autriche et la Pologne actuelles. Après la défaite de l'armée hongroise, le territoire slovaque s'est retrouvé à la frontière entre l'Empire ottoman et les États des Habsbourg et de Transylvanie. Découvrez comment la bataille de Mohács a influencé le développement de notre région. Un sujet préparé par notre collègue Marika Antašová pour Radio Slovaquie Internationale.
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0: Lorsque Denis Haberland et ses collègues recherchaient des traces d'art islamique en Slovaquie, ils ont fait des découvertes remarquables. Le conservateur des collections d'art appliqué, de design et d'architecture de la Galerie nationale slovaque s'est notamment intéressé à une chasuble conservée au Musée national slovaque de Martin, un vêtement liturgique de prêtre catholique confectionné à partir de textiles ottomans. Denis Haberland et Martin Čičo sont les commissaires de l'exposition Mohács 500 SK, une image de la présence ottomane présentée par la Galerie nationale slovaque au château de Zvolen. Cette forteresse de la Renaissance protégeait les richesses des villes minières du centre de la Slovaquie. L'exposition évoque la période qui suivit la bataille de Mohács lorsque deux mondes, l'Europe chrétienne et l'Empire ottoman, se rencontrèrent sur le territoire hongrois au XVIe et XVIIe siècle. Michal Duchoň est historien à l'Institut d'histoire militaire. Il rappelle que la Hongrie est parvenue à contenir l'expansionnisme ottoman au XVe siècle. Cependant, la défense du pays a perdu de son efficacité après l'accession au trône des Jagellons. Le manque de fonds a empêché de recruter un nombre suffisant de soldats pour garder les frontières, comme l'explique Michal Duchoň.
2: Le pays disposait encore d'un certain potentiel militaire. En Hongrie, il était possible de rassembler entre 50 et 60 000 hommes capables de défendre le pays contre les Turcs. Mais cet objectif ne fut jamais atteint. Il était également impossible de mobiliser le potentiel du peuple, notamment les paysans. La tentative de 1514 se solda par un soulèvement majeur. Et après cette date, ni le monarque ni la noblesse ne souhaitaient que les paysans s'arment. L'Empire ottoman était déjà un empire mondial à cette époque. Il s'étendait de l'Égypte à la Perse et disposait d'énormes ressources, tant financières que naturelles. On estime que le potentiel total de l'armée ottomane oscillait entre 170 et 180 000 hommes. Parmi eux, 40 000 étaient concentrés dans les forteresses frontalières de l'Empire. Malgré cela, l'armée ottomane parvint à mobiliser 80 000 hommes à Mohács. Elle disposait d'un avantage considérable sur l'armée hongroise, qui comptait environ 29 à 30 000 soldats.
0: Deux stratégies militaires différentes se sont affrontées lors de la bataille de Mohács du 29 août 1526.
2: L'armée hongroise a attaqué avec sa cavalerie lourde. Des cavaliers en armure ont mené l'assaut principal. L'objectif était d'écraser les positions ottomanes et de forcer l'ennemi à fuir. À l'inverse, le noyau de l'armée ottomane était composé de soldats professionnels. Les janissaires étaient recrutés grâce à l'impôt du sang, le def shirme. Il s'agissait d'enfants chrétiens ou de captifs chrétiens, des esclaves élevés dans la foi islamique. Ils étaient organisés et très bien entraînés. À l'époque de Mohács, ils étaient armés d'arquebuses. C'était un avantage considérable. Un autre atout était l'artillerie très concentrée et entraînée dont disposait l'armée ottomane. Grâce à cette artillerie, l'armée est parvenue à stopper et à disperser les deux premières attaques de la cavalerie hongroise. Lorsque la cavalerie lourde a été neutralisée, elle a pris la fuite, laissant seule l'infanterie hongroise.

0: phases sur le champ de bataille. Malgré son professionnalisme, elle ne put faire face à la supériorité des armes à feu. Il y eut d'importantes pertes en soldats.
1: Une part importante de l'infanterie hongroise était composée de mercenaires tchèques. L'historien considère comme une erreur de ne pas les avoir mobilisés davantage. La bataille a commencé avant que toutes les unités ne soient arrivées sur le champ de bataille. Par exemple, une partie de l'armée croate manquait à l'appel, de même que les détachements tchèques et silésiens restaient dans le nord de la Hongrie. Plusieurs villes du territoire de l'actuelle Slovaquie ont rejoint la défense. Prešov et Bardejov ont envoyé non seulement des soldats, mais aussi des canons. Le préfet de Trenčín, Juraj Zápolský, l'un des commandants de l'armée hongroise avec Pavol Tomori, amena environ 1200 fusiliers armés d'arquebuses. Ils provenaient principalement des comtes de Trenčín, Orava, Turčín, Liptov et Spiš. La bataille se solda par une défaite catastrophique pour l'armée hongroise. Environ 14 à 18 000 soldats périrent et la quasi-totalité de l'artillerie hongroise fut détruite, tandis que les pertes ottomanes sont estimées entre 1200 et 1500 hommes.
0: 28 des plus importants nobles et 7 dignitaires ecclésiastiques périrent. Le pire fut la mort du monarque, tombé en fouillant le champ de bataille. Il se noya dans un cours d'eau en crue car il portait son armure et même ses aides ne purent le secourir. Les Ottomans eux-mêmes ne croyaient pas que toute l'armée hongroise était présente. Ils prévoyaient encore l'arrivée de renforts. C'est pourquoi ils ont attendu sur le champ de bataille. Ils ont consolidé leur victoire. Un événement important survenu par la suite fut que le sultan Soliman, commandant de l'armée ottomane, a occupé Buda, la capitale hongroise, sans combattre.
1: Après la prise de Buda et d'Esztergom par les Ottomans, le royaume de Hongrie fut divisé en trois parties. Les territoires du nord et de l'ouest tombèrent aux mains des Habsbourg, le centre du pays passa sous domination ottomane et la partie orientale correspondant approximativement à l'ouest de la Roumanie actuelle devint un vassal de l'Empire ottoman. L'intégration du royaume de Bohême et de Hongrie à la monarchie des Habsbourg impliqua également une participation accrue des autres pays gouvernés par les Habsbourg à la défense contre les Ottomans. Le conservateur Denis Haberland explique.
2: En
0: 1556, le conseil militaire de la cour s'est établi à Vienne. Il était chargé de construire une ligne de défense s'étendant de la mer Adriatique à Satu Mare, en Roumanie. Sur notre territoire, elle suivait l'axe Vienne-Bratislava-Comarno, Levice-Košice, en direction de la Transylvanie. De nouvelles forteresses furent construites à la demande de Vienne, sous la direction d'architectes italiens de la Renaissance, spécialisés dans les fortifications afin d'offrir une protection efficace contre les canons. Celles-ci érigées entre Vienne et Buda, à Nové Zámky, Komárno, Levice et plus tard à Leopoldov, étaient destinées à protéger les villes minières. Ces forteresses modernes, en forme d'étoile, appelées Festungsstad, ou villes fortifiées, pouvaient résister à de grandes attaques. Qui contrôlait ces forteresses, contrôlait également le vaste territoire environnant.
1: L'aspect des forteresses de Nové Zámky, Komárno et Vrable est présenté dans l'exposition Mohács 500 grâce à des reconstitutions numériques.
0: On y trouve diverses cartes historiques et des maquettes en trois dimensions de ces forteresses. Chaque forteresse est accompagnée d'un récit. Grâce au panneau de commande, les visiteurs peuvent sélectionner différentes situations et rechercher des liens au sein de la forteresse ou sur la carte, présentés de manière humoristique. Sur des écrans de télévision, ils peuvent visionner des vidéos montrant des forteresses anti-ottomanes. Une vidéo spéciale est consacrée au château de Zvolen. Elle met l'accent sur la période d'expansion ottomane. Une autre présentation numérique reconstitue la ville de Zvolen et le château d'après la Veduta de Willenberg datant de 1599. Cette Veduta représente un champ, un jardin à l'arrière de la ville et deux laboureurs. Au-dessus d'eux figure l'inscription « Turc ». Ils effectuaient par exemple des travaux agricoles. semblables aux nôtres lorsqu'ils furent capturés par les Turcs et réduits en esclavage. On y voit également un arbre sur lequel sont empalées des têtes coupées. C'était une pratique courante à l'époque et les deux camps s'y adonnaient.
1: Les Ottomans menèrent des expéditions d'Esztergom vers le nord, en Haute-Hongrie, où ils pillèrent, massacrèrent et réduisirent en esclavage les populations locales. Les captifs servaient dans l'armée, travaillaient dans l'agriculture ou dans les foyers. Certains restèrent dans les territoires contrôlés par les Ottomans, tandis que d'autres furent emmenés à Constantinople, l'actuelle Istanbul, où ils travaillèrent dans divers ateliers. À cette époque, la culture ottomane et la culture d'Europe centrale fusionnaient.
0: Que ce soit le royaume de Hongrie ou l'Empire ottoman lui-même, il s'agissait d'empires multinationaux. Les Ottomans étaient relativement tolérants, notamment en matière de religion. Ils utilisaient le millet, un système juridique qui permettait aux nations non musulmanes de continuer à pratiquer leur foi. Ils reconnaissaient les religions fondées sur le livre. Bien sûr, avec les Ottomans, sont arrivés en Europe centrale de nouveaux fruits et légumes, ainsi que des technologies dans les domaines de la guerre, du commerce. Il ne faut pas oublier leur apport dans l'artisanat, comme le textile, la maroquinerie et la céramique. Les Ottomans possédaient des céramiques de très haute qualité. Elles étaient importées d'Extrême-Orient, principalement de Chine. Ces céramiques d'Iznik abordaient des motifs géométriques ou végétaux tels que des tulipes, des pommes. Ces motifs ont ensuite commencé à apparaître dans nos céramiques populaires, notamment chez les Abanes, installés principalement dans l'ouest de la Slovaquie. Nous présentons également quelques carreaux et vases en céramique où les motifs ottomans se transforment en céramique Abanes.
1: Les visiteurs de l'exposition au château de Zvolen peuvent admirer plus de 200 pièces. Parmi elles figurent des peintures, des médailles commémoratives, des estampes historiques et une réplique de la couronne royale hongroise. Ces objets proviennent de 32 musées, galeries, archives et collections d'églises. Le conservateur Denis Haberland est originaire de Bratislava. Il est particulièrement attaché à la coupe des tireurs de Presbourg, qui est issu des collections du musée de la ville de Bratislava.
0: Cette fois-ci, nous ne possédons qu'une réplique, car il s'agit d'une coupe de grande valeur. Les tireurs de Presbourg l'ont fait réaliser à Augsbourg. Un gobelet en argent à trois pieds, surmonté d'un couvercle, orné d'une figure de soldat. Sur le corps du gobelet figure une veduta de Presbourg ou Bratislava d'un côté et une veduta de Nové Zámky de l'autre, ville restituée au trône impérial en 1685. La garnison ottomane a été vaincue et Nové Zámky libérée. Les tireurs de Presbourg y ont participé et ont fait réaliser cette coupe.
1: La période qui a suivi la bataille de Mohács a influencé considérablement le développement du territoire de l'actuelle Slovaquie. Pendant environ 150 ans, une culture militaire liée à la défense du pays s'y est formée, comme le souligne l'historien Michal Duchoň.
0: Il était nécessaire de protéger ce territoire pendant longtemps avec des interruptions plus ou moins importantes. De nombreux États étrangers ont participé à sa défense et pas seulement avec des mercenaires. On peut dire que la fin de la domination ottomane au XVIIe siècle et plus particulièrement après 1683 a été le fruit d'une lutte commune des territoires de l'Empire autrichien, tchèque et polonais. Une grande partie de l'Europe centrale a participé à cette libération. Cela signifie que le soutien étranger a été un facteur déterminant et que l'Europe a pu se mobiliser. On peut établir certains parallèles avec la situation actuelle. À cette époque, l'Europe semblait tenir pour acquis que la Hongrie protégerait toute l'Europe d'une invasion ottomane.
1: Après la bataille de Mohács, le territoire de l'actuelle Slovaquie devint une zone tampon entre l'Empire ottoman et les Habsbourg. Bratislava devient la capitale du royaume de Hongrie et demeure son centre économique. Les villes minières du centre de la Slovaquie, dont la richesse reposait sur l'extraction de l'or, de l'argent et du cuivre, revêtent une importance particulière. L'influence ottomane sur notre territoire s'est manifestée à travers plusieurs objets. Par exemple, le fokoche, une hache utilisée par les Kourouts dans leurs armées rebelles au XVIIe et XVIIIe siècles. Cette hache fut également portée par le plus célèbre bandit slovaque Juraj Janošík. Il avait auparavant servi dans l'armée Kourouts. Selon la légende, après son exécution, la hache est tombée entre les mains de la famille Szentivány. Celle-ci la donna au Musée national hongrois de Budapest, qui la transmit ensuite au Musée national slovaque. Aujourd'hui, elle fait partie de l'exposition Mohács 500 SK au château de Zvolen, où les visiteurs peuvent l'admirer jusqu'au 25 octobre. Le thème des invasions turques du territoire de l'actuelle Slovaquie est présent dans l'œuvre de plusieurs écrivains. Parmi les plus célèbres figure le poème Turčin Poničan de Samo Chalupka. L'auteur y relate la tragédie personnelle d'une famille sur fond de guerre. Jaro Filip, Milan Lasica et Julius Satinski se sont emparés de ce thème historique à leur manière, en le transposant dans le monde moderne avec un humour et une satire caractéristiques. Écoutons la chanson Turcidou qui clôture notre évocation de la bataille de Mohács.

Et voilà, chers amis fidèles à l'écoute, c'est tout pour ce vendredi. Demain, retrouvez le samedi consacré à la musique slovaque et aux extraits d'émissions. Quant à moi, je vous souhaite une bonne fin de semaine et un excellent week-end à l'écoute des programmes francophones de Radio Slovaquie Internationale.

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1: Bienvenue à l'écoute du blog d'actualité de ce vendredi 28 août 2026, préparé et présenté par Jacques Oflak selon les sources des agences de presse slovaques.
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1: Le président demande une enquête sur les risques sécuritaires. La Slovaquie recommande d'éviter le nord du Népal. Remerciement du ministre polonais de la Défense. Le président Peter Pellegrini a exhorté le gouvernement à prendre des mesures suite à la tentative d'incendie criminel déjouée contre une usine de drones dans l'est de la Slovaquie. Face au risque de nouvelles attaques, il exige des mesures renforçant la protection des entreprises d'armement et rassurant la population quant à la capacité des forces de sécurité à se défendre. La police a interpellé 3 étrangers en lien avec ce projet d'attaque. 2 sont détenus en Slovaquie et le 3e par les autorités allemandes. Le ministère slovaque des Affaires étrangères met en garde contre une dégradation de la situation sécuritaire et humanitaire dans le nord du Népal et à proximité de la frontière tibétaine. Une avalanche et la crue subséquente d'une rivière locale ont fait des victimes et causé d'importants dégâts aux infrastructures, notamment aux routes, aux ponts et aux réseaux de télécommunications. Le ministère conseille aux touristes d'éviter les zones touchées, de suivre les consignes officielles et de respecter les instructions des autorités locales. Le ministre polonais de la Défense, Władysław Kosiniak-Kamysz, a remercié la Slovaquie pour l'autorisation de participation de ses soldats à l'opération Sentinelle de l'Est gérée par l'OTAN. Le gouvernement slovaque a approuvé le déploiement de plus d'une centaine de soldats en Pologne et en Roumanie, où ils assureront la surveillance de l'espace aérien et le soutien de la défense aérienne. Ces soldats utiliseront également de nouveaux radars en 3 dimensions slovaques pour identifier les menaces de drones. L'OTAN a lancé cette opération le 19 septembre 2025 en réponse à plusieurs violations de l'espace aérien des pays membres de l'Alliance. Le procureur général Maroš Žilinka fera appel devant le tribunal administratif concernant la sanction contre le directeur du service d'information slovaque, Pavol Gašpar. Il a annoncé sur les réseaux sociaux, suite au refus du président Peter Pellegrini, de lever la sanction en lien avec l'accident de la route du directeur. Le projet d'investissement visant à moderniser l'ascenseur à bateau Bratislava-Velšie-Herdlo représente un investissement stratégique de plus de 60 millions d'euros. La modernisation prévue permettra la réparation complète de 45 navires par an, soit plusieurs fois la capacité annuelle de l'installation. Du vendredi au dimanche, Kremnitsa accueillera la 46e édition du Festival européen de l'humour et de la satire Gag de Kremnitsa. Plus de 100 spectacles d'artistes du monde entier seront présentés. Le thème de cette année et écologie et humour. L'SK Slovan Bratislava empochera la somme record d'environ 20 millions d'euros en se qualifiant pour la phase de groupe de la Ligue des Champions 2026-2027. Les joueurs affronteront des adversaires de taille tels que le Paris Saint-Germain ou l'Inter Milan. Le Slovan accède ainsi à l'élite du football européen pour la 2e fois en 3 ans.
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1: Les célébrations nationales du 82e anniversaire du soulèvement national slovaque se tiendront le samedi 29 août. Plusieurs cérémonies ont déjà lieu ce vendredi, dont l'hommage aux résistants français. Le soulèvement national slovaque, ou SNP, désigne l'insurrection du 29 août 1944 contre l'occupation allemande et contre le gouvernement collaborateur de Joseph Tiso. La cérémonie principale se déroule le 29 août au centre du pays, dans la ville de Banská Bystrica, au mémorial du soulèvement national. L'hommage comprend le dépôt de gerbes en présence des plus hautes autorités constitutionnelles et d'invités étrangers, ainsi que la prestation de serments militaires d'environ 500 candidats à l'entrée dans les forces armées de la République slovaque. Plusieurs cérémonies ont déjà lieu ce vendredi au pied des monuments à Bratislava, Piešťany, Liptovský Mikuláš ou encore Prievidza. Épinglons l'hommage rendu aux partisans français le vendredi 28 août à Strečno, en Slovaquie occidentale. Le village vibre au rythme d'une journée où histoire, respect du passé et traditions populaires vivantes se conjuguent. Les visiteurs peuvent tout d'abord assister à la commémoration au mémorial des partisans français situé sur la colline de Zvonica, près de Strečno. Se déroulent les commémorations régionales du 82e anniversaire du soulèvement national slovaque et du 70e anniversaire de l'inauguration du monument aux partisans français. Des membres des familles d'anciens partisans français sont également présents. Ces commémorations sont organisées par la région autonome de Žilina, la municipalité de Strečno, l'ambassade de France en Slovaquie, le comité régional de l'association slovaque des combattants antifascistes de Žilina. La cérémonie commémorative comprend un saut en parachute des forces slovaques.
2: Chers auditeurs francophones de Radio Slovaquie Internationale, après ce bloc d'actualité, nous vous souhaitons la bienvenue dans votre émission du vendredi. Aujourd'hui, elle sera consacrée à l'histoire. La bataille qui a changé la stratégie de défense de l'Europe centrale. Telle est la valeur historique attribuée à la bataille de Mohács. Le territoire de Slovaquie actuelle devient une zone économiquement importante avec Bratislava comme la capitale du royaume de Hongrie. Pour vous accompagner, Renata Oflak est au micro avec Marie-Ondine Vidal et Jacques Oflak. Notre ingénieur du son, Romana Šunderlíková, est à la régie. Radomír Meša à la programmation musicale.

0: Le 29 août marque le 500e anniversaire de la bataille de Mohács, un événement qui a profondément marqué l'histoire de l'Europe centrale. Ses conséquences sont principalement fait sentir dans les pays liés au royaume de Hongrie, notamment l'Autriche et la Pologne actuelles. Après la défaite de l'armée hongroise, le territoire slovaque s'est retrouvé à la frontière entre l'Empire ottoman et les États des Habsbourg et de Transylvanie. Découvrez comment la bataille de Mohács a influencé le développement de notre région. Un sujet préparé par notre collègue Marika Antašová pour Radio Slovaquie Internationale.
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0: Lorsque Denis Haberland et ses collègues recherchaient des traces d'art islamique en Slovaquie, ils ont fait des découvertes remarquables. Le conservateur des collections d'art appliqué, de design et d'architecture de la Galerie nationale slovaque s'est notamment intéressé à une chasuble conservée au Musée national slovaque de Martin, un vêtement liturgique de prêtre catholique confectionné à partir de textiles ottomans. Denis Haberland et Martin Čičo sont les commissaires de l'exposition Mohács 500 SK, une image de la présence ottomane présentée par la Galerie nationale slovaque au château de Zvolen. Cette forteresse de la Renaissance protégeait les richesses des villes minières du centre de la Slovaquie. L'exposition évoque la période qui suivit la bataille de Mohács lorsque deux mondes, l'Europe chrétienne et l'Empire ottoman, se rencontrèrent sur le territoire hongrois au XVIe et XVIIe siècle. Michal Duchoň est historien à l'Institut d'histoire militaire. Il rappelle que la Hongrie est parvenue à contenir l'expansionnisme ottoman au XVe siècle. Cependant, la défense du pays a perdu de son efficacité après l'accession au trône des Jagellons. Le manque de fonds a empêché de recruter un nombre suffisant de soldats pour garder les frontières, comme l'explique Michal Duchoň.
2: Le pays disposait encore d'un certain potentiel militaire. En Hongrie, il était possible de rassembler entre 50 et 60 000 hommes capables de défendre le pays contre les Turcs. Mais cet objectif ne fut jamais atteint. Il était également impossible de mobiliser le potentiel du peuple, notamment les paysans. La tentative de 1514 se solda par un soulèvement majeur. Et après cette date, ni le monarque ni la noblesse ne souhaitaient que les paysans s'arment. L'Empire ottoman était déjà un empire mondial à cette époque. Il s'étendait de l'Égypte à la Perse et disposait d'énormes ressources, tant financières que naturelles. On estime que le potentiel total de l'armée ottomane oscillait entre 170 et 180 000 hommes. Parmi eux, 40 000 étaient concentrés dans les forteresses frontalières de l'Empire. Malgré cela, l'armée ottomane parvint à mobiliser 80 000 hommes à Mohács. Elle disposait d'un avantage considérable sur l'armée hongroise, qui comptait environ 29 à 30 000 soldats.
0: Deux stratégies militaires différentes se sont affrontées lors de la bataille de Mohács du 29 août 1526.
2: L'armée hongroise a attaqué avec sa cavalerie lourde. Des cavaliers en armure ont mené l'assaut principal. L'objectif était d'écraser les positions ottomanes et de forcer l'ennemi à fuir. À l'inverse, le noyau de l'armée ottomane était composé de soldats professionnels. Les janissaires étaient recrutés grâce à l'impôt du sang, le def shirme. Il s'agissait d'enfants chrétiens ou de captifs chrétiens, des esclaves élevés dans la foi islamique. Ils étaient organisés et très bien entraînés. À l'époque de Mohács, ils étaient armés d'arquebuses. C'était un avantage considérable. Un autre atout était l'artillerie très concentrée et entraînée dont disposait l'armée ottomane. Grâce à cette artillerie, l'armée est parvenue à stopper et à disperser les deux premières attaques de la cavalerie hongroise. Lorsque la cavalerie lourde a été neutralisée, elle a pris la fuite, laissant seule l'infanterie hongroise sur le champ de bataille. Malgré son professionnalisme, elle ne put faire face à la supériorité des armes à feu. Il y eut d'importantes pertes en soldats.
0: Une part importante de l'infanterie hongroise était composée de mercenaires tchèques. L'historien considère comme une erreur de ne pas les avoir mobilisés davantage. La bataille a commencé avant que toutes les unités ne soient arrivées sur le champ de bataille. Par exemple, une partie de l'armée croate manquait à l'appel, de même que les détachements tchèques et silésiens restaient dans le nord de la Hongrie. Plusieurs villes du territoire de l'actuelle Slovaquie ont rejoint la défense. Prešov et Bardejov ont envoyé non seulement des soldats, mais aussi des canons. Le préfet de Trenčín, Juraj Zápolský, l'un des commandants de l'armée hongroise avec Pavol Tomori, amena environ 1200 fusiliers armés d'arquebuses. Ils provenaient principalement des comtes de Trenčín, Orava, Turčín, Liptov et Spiš. La bataille se solda par une défaite catastrophique pour l'armée hongroise. Environ 14 à 18 000 soldats périrent et la quasi-totalité de l'artillerie hongroise fut détruite, tandis que les pertes ottomanes sont estimées entre 1200 et 1500 hommes.
3: 28
2: des plus importants nobles et 7 dignitaires ecclésiastiques périrent. Le pire fut la mort du monarque, tombé en fouillant le champ de bataille. Il se noya dans un cours d'eau en crue car il portait son armure et même ses aides ne purent le secourir. Les Ottomans eux-mêmes ne croyaient pas que toute l'armée hongroise était présente. Ils prévoyaient encore l'arrivée de renforts. C'est pourquoi ils ont attendu sur le champ de bataille. Ils ont consolidé leur victoire. Un événement important survenu par la suite fut que le sultan Soliman, commandant de l'armée ottomane, a occupé Buda, la capitale hongroise, sans combattre.
0: Après la prise de Buda et d'Esztergom par les Ottomans, le royaume de Hongrie fut divisé en 3 parties. Les territoires du nord et de l'ouest tombèrent aux mains des Habsbourg, le centre du pays passa sous domination ottomane et la partie orientale correspondant approximativement à l'ouest de la Roumanie actuelle devint un vassal de l'Empire ottoman. L'intégration du royaume de Bohême et de Hongrie à la monarchie des Habsbourg impliqua également une participation accrue des autres pays gouvernés par les Habsbourg à la défense contre les Ottomans. Le conservateur Denis Haberland explique.
4: En
2: 1556, le conseil militaire de la cour s'est établi à Vienne. Il était chargé de construire une ligne de défense s'étendant de la mer Adriatique à Satu Mare, en Roumanie. Sur notre territoire, elle suivait l'axe Vienne-Bratislava-Komárno, Levice-Košice, en direction de la Transylvanie. De nouvelles forteresses furent construites à la demande de Vienne, sous la direction d'architectes italiens de la Renaissance, spécialisés dans les fortifications afin d'offrir une protection efficace contre les canons. Celles-ci, érigées entre Vienne et Buda, à Nové Zámky, Komárno, Levice et plus tard à Leopoldov, étaient destinées à protéger les villes minières. Ces forteresses modernes, en forme d'étoile, appelées Festungsstad, ou villes fortifiées, pouvaient résister à de grandes attaques. Qui contrôlait ces forteresses, contrôlait également le vaste territoire environnant.
0: L'aspect des forteresses de Nové Zámky, Komárno et Vrable est présenté dans l'exposition Mohač 500 grâce à des reconstitutions numériques.
2: On y trouve diverses cartes historiques et des maquettes en 3 dimensions de ces forteresses. Chaque forteresse est accompagnée d'un récit. Grâce au panneau de commande, les visiteurs peuvent sélectionner différentes situations et rechercher des liens au sein de la forteresse ou sur la carte, présentés de manière humoristique. Sur des écrans de télévision, ils peuvent visionner des vidéos montrant des forteresses anti-ottomanes. Une vidéo spéciale est consacrée au château de Zvolen. Elle met l'accent sur la période d'expansion ottomane. Une autre présentation numérique reconstitue la ville de Zvolen et le château d'après la Veduta de Willenberg, datant de 1599. Cette Veduta représente un champ, un jardin à l'arrière de la ville et deux laboureurs. Au-dessus d'eux figure l'inscription « Turc ». Ils effectuaient par exemple des travaux agricoles, semblables aux nôtres lorsqu'ils furent capturés par les Turcs et réduits en esclavage. On y voit également un arbre sur lequel sont empalées des têtes coupées. C'était une pratique courante à l'époque et les deux camps s'y adonnaient.
0: Les Ottomans menèrent des expéditions d'Esztergom vers le nord en Haute-Hongrie, où ils pillèrent, massacrèrent et réduisirent en esclavage les populations locales. Les captifs servaient dans l'armée, travaillaient dans l'agriculture ou dans les foyers. Certains restèrent dans les territoires contrôlés par les Ottomans, tandis que d'autres furent emmenés à Constantinople, l'actuelle Istanbul, où ils travaillèrent dans divers ateliers. À cette époque, la culture ottomane et la culture d'Europe centrale fusionnaient.
2: Que ce soit le royaume de Hongrie ou l'Empire ottoman lui-même, il s'agissait d'empires multinationaux. Les Ottomans étaient relativement tolérants, notamment en matière de religion. Ils utilisaient le millet, un système juridique qui permettait aux nations non musulmanes de continuer à pratiquer leur foi. Ils reconnaissaient les religions fondées sur le livre. Bien sûr, avec les Ottomans, sont arrivés en Europe centrale de nouveaux fruits et légumes, ainsi que des technologies dans les domaines de la guerre, du commerce. Il ne faut pas oublier leur apport dans l'artisanat, comme le textile, la maroquinerie et la céramique. Les Ottomans possédaient des céramiques de très haute qualité. Elles étaient importées d'Extrême-Orient, principalement de Chine. Ces céramiques d'Iznik abordaient des motifs géométriques ou végétaux, tels que des tulipes, des pommes. Ces motifs ont ensuite commencé à apparaître dans nos céramiques populaires, notamment chez les Abanes, installés principalement dans l'ouest de la Slovaquie. Nous présentons également quelques carreaux et vases en céramique où les motifs ottomans se transforment en céramique Abanes.
0: Les visiteurs de l'exposition au château de Zvolen peuvent admirer plus de 200 pièces. Parmi elles figurent des peintures, des médailles commémoratives, des estampes historiques et une réplique de la couronne royale hongroise. Ces objets proviennent de 32 musées, galeries, archives et collections d'églises. Le conservateur Denis Haberland est originaire de Bratislava. Il est particulièrement attaché à la coupe des tireurs de Presbourg, qui est issu des collections du musée de la ville de Bratislava.
2: Cette fois-ci, nous ne possédons qu'une réplique, car il s'agit d'une coupe de grande valeur. Les tireurs de Presbourg l'ont fait réaliser à Augsbourg. Un gobelet en argent à trois pieds, surmonté d'un couvercle, orné d'une figure de soldat. Sur le corps du gobelet figure une veduta de Presbourg ou Bratislava d'un côté et une veduta de Nové Zámky de l'autre, ville restituée au trône impérial en 1685. La garnison ottomane a été vaincue et Nové Zámky libérée. Les tireurs de Presbourg y ont participé et ont fait réaliser cette coupe.
0: La période qui a suivi la bataille de Mohács a influencé considérablement le développement du territoire de l'actuelle Slovaquie. Pendant environ 150 ans, une culture militaire liée à la défense du pays s'y est formée, comme le souligne l'historien Michal Duchoň.
2: Il a été nécessaire de protéger ce territoire pendant longtemps avec des interruptions plus ou moins importantes. De nombreux États étrangers ont participé à sa défense et pas seulement avec des mercenaires. On peut dire que la fin de la domination ottomane au XVIIe siècle et plus particulièrement après 1683 a été le fruit d'une lutte commune des territoires de l'Empire autrichien, tchèque et polonais. Une grande partie de l'Europe centrale a participé à cette libération. Cela signifie que le soutien étranger a été un facteur déterminant et que l'Europe a pu se mobiliser. On peut établir certains parallèles avec la situation actuelle. À cette époque, l'Europe semblait tenir pour acquis que la Hongrie protégerait toute l'Europe d'une invasion ottomane.
0: Après la bataille de Mohács, le territoire de l'actuelle Slovaquie devint une zone tampon entre l'Empire ottoman et les Habsbourg. Bratislava devient la capitale du royaume de Hongrie et demeure son centre économique. Les villes minières du centre de la Slovaquie, dont la richesse reposait sur l'extraction de l'or, de l'argent et du cuivre, revêtent une importance particulière. L'influence ottomane sur notre territoire s'est manifestée à travers plusieurs objets. Par exemple, le fokoš, une hache utilisée par les Kourouts dans leurs armées rebelles au XVIIe et XVIIIe siècle. Cette hache fut également portée par le plus célèbre bandit slovaque Juraj Janošík. Il avait auparavant servi dans l'armée Kourouts. Selon la légende, après son exécution, la hache est tombée entre les mains de la famille Szentivány. Celle-ci la donna au Musée national hongrois de Budapest, qui la transmit ensuite au Musée national slovaque. Aujourd'hui, elle fait partie de l'exposition Mohács 500 SK au château de Zvolen, où les visiteurs peuvent l'admirer jusqu'au 25 octobre. Le thème des invasions turques du territoire de l'actuelle Slovaquie est présent dans l'œuvre de plusieurs écrivains. Parmi les plus célèbres figure le poème « Turčin Poničan » de Samo Chalupka. L'auteur y relate la tragédie personnelle d'une famille sur fond de guerre. Jaro Filip, Milan Lasica et Julius Satinski se sont emparés de ce thème historique à leur manière, en le transposant dans le monde moderne avec un humour et une satire caractéristique. Écoutons la chanson « Turci du » qui clôture notre évocation de la bataille de Mohács.
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Et voilà, chers amis fidèles à l'écoute, c'est tout pour ce vendredi. Demain, retrouvez le samedi consacré à la musique slovaque et aux extraits d'émissions. Quant à moi, je vous souhaite une bonne fin de semaine et un excellent week-end à l'écoute des programmes francophones de Radio Slovaquie Internationale.

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1: Bienvenue à l'écoute du blog d'actualité de ce vendredi 28 août 2026, préparé et présenté par Jacques Oflak selon les sources des agences de presse slovaques.
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1: Le président demande une enquête sur les risques sécuritaires. La Slovaquie recommande d'éviter le nord du Népal. Remerciement du ministre polonais de la Défense. Le président Peter Pellegrini a exhorté le gouvernement à prendre des mesures suite à la tentative d'incendie criminel déjouée contre une usine de drones dans l'est de la Slovaquie. Face au risque de nouvelles attaques, il exige des mesures renforçant la protection des entreprises d'armement et rassurant la population quant à la capacité des forces de sécurité à se défendre. La police a interpellé 3 étrangers en lien avec ce projet d'attaque. 2 sont détenus en Slovaquie et le 3e par les autorités allemandes. Le ministère slovaque des Affaires étrangères met en garde contre une dégradation de la situation sécuritaire et humanitaire dans le nord du Népal et à proximité de la frontière tibétaine. Une avalanche et la crue subséquente d'une rivière locale ont fait des victimes et causé d'importants dégâts aux infrastructures, notamment aux routes, aux ponts et aux réseaux de télécommunications. Le ministère conseille aux touristes d'éviter les zones touchées, de suivre les consignes officielles et de respecter les instructions des autorités locales. Le ministre polonais de la Défense, Władysław Kosiniak-Kamysz, a remercié la Slovaquie pour l'autorisation de participation de ses soldats à l'opération Sentinelle de l'Est gérée par l'OTAN. Le gouvernement slovaque a approuvé le déploiement de plus d'une centaine de soldats en Pologne et en Roumanie, où ils assureront la surveillance de l'espace aérien et le soutien de la défense aérienne. Ces soldats utiliseront également de nouveaux radars en 3 dimensions slovaques pour identifier les menaces de drones. L'OTAN a lancé cette opération le 19 septembre 2025 en réponse à plusieurs violations de l'espace aérien des pays membres de l'Alliance. Le procureur général Maroš Žilinka fera appel devant le tribunal administratif concernant la sanction contre le directeur du service d'information slovaque, Pavol Gašpar. Il a annoncé sur les réseaux sociaux, suite au refus du président Peter Pellegrini, de lever la sanction en lien avec l'accident de la route du directeur. Le projet d'investissement visant à moderniser l'ascenseur à bateau Bratislava-Velšie-Herdlo représente un investissement stratégique de plus de 60 millions d'euros. La modernisation prévue permettra la réparation complète de 45 navires par an, soit plusieurs fois la capacité annuelle de l'installation. Du vendredi au dimanche, Kremnitsa accueillera la 46e édition du Festival européen de l'humour et de la satire Gag de Kremnitsa. Plus de 100 spectacles d'artistes du monde entier seront présentés. Le thème de cette année est écologie et humour. L'SK Slovan Bratislava empochera la somme record d'environ 20 millions d'euros en se qualifiant pour la phase de groupe de la Ligue des Champions 2026-2027. Les joueurs affronteront des adversaires de taille tels que le Paris Saint-Germain ou l'Inter Milan. Le Slovan accède ainsi à l'élite du football européen pour la 2e fois en 3 ans.
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1: Les célébrations nationales du 82e anniversaire du soulèvement national slovaque se tiendront le samedi 29 août. Plusieurs cérémonies ont déjà lieu ce vendredi, dont l'hommage aux résistants français. Le soulèvement national slovaque, ou SNP, désigne l'insurrection du 29 août 1944 contre l'occupation allemande et contre le gouvernement collaborateur de Joseph Tiso. La cérémonie principale se déroule le 29 août au centre du pays, dans la ville de Banská Bystrica, au mémorial du soulèvement national. L'hommage comprend le dépôt de gerbes en présence des plus hautes autorités constitutionnelles et d'invités étrangers, ainsi que la prestation de serments militaires d'environ 500 candidats à l'entrée dans les forces armées de la République slovaque. Plusieurs cérémonies ont déjà lieu ce vendredi au pied des monuments à Bratislava, Piešťany, Liptovský Mikuláš ou encore Prievidza. Épinglons l'hommage rendu aux partisans français le vendredi 28 août à Strečno, en Slovaquie occidentale. Le village vibre au rythme d'une journée où histoire, respect du passé et traditions populaires vivantes se conjuguent. Les visiteurs peuvent tout d'abord assister à la commémoration au mémorial des partisans français situé sur la colline de Zvonica, près de Strečno. Se déroulent les commémorations régionales du 82e anniversaire du soulèvement national slovaque et du 70e anniversaire de l'inauguration du monument aux partisans français. Des membres des familles d'anciens partisans français sont également présents. Ces commémorations sont organisées par la région autonome de Žilina, la municipalité de Strečno, l'ambassade de France en Slovaquie, le comité régional de l'association slovaque des combattants antifascistes de Žilina. La cérémonie commémorative comprend un saut en parachute des forces slovaques.
2: Chers auditeurs francophones de Radio Slovaquie Internationale, après ce bloc d'actualité, nous vous souhaitons la bienvenue dans votre émission du vendredi. Aujourd'hui, elle sera consacrée à l'histoire. La bataille qui a changé la stratégie de défense de l'Europe centrale. Telle est la valeur historique attribuée à la bataille de Mohács. Le territoire de Slovaquie actuelle devient une zone économiquement importante avec Bratislava comme la capitale du royaume de Hongrie. Pour vous accompagner, Renata Oflak est au micro avec Marie-Ondine Vidal et Jacques Oflak. Notre ingénieur du son, Romana Šunderíková, est à la régie. Radomír Meša à la programmation musicale. 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

0: Le 29 août marque le 500e anniversaire de la bataille de Mohaj, un événement qui a profondément marqué l'histoire de l'Europe centrale. Ses conséquences sont principalement fait sentir dans les pays liés au royaume de Hongrie, notamment l'Autriche et la Pologne actuelles. Après la défaite de l'armée hongroise, le territoire slovaque s'est retrouvé à la frontière entre l'Empire ottoman et les États des Habsbourg et de Transylvanie. Découvrez comment la bataille de Mohaj a influencé le développement de notre région. Un sujet préparé par notre collègue Marika Antašová pour Radio Slovaquie Internationale.
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0: Lorsque Denis Haberland et ses collègues recherchaient des traces d'art islamique en Slovaquie, ils ont fait des découvertes remarquables. Le conservateur des collections d'art appliqué, de design et d'architecture de la Galerie nationale slovaque s'est notamment intéressé à une chasuble conservée au Musée national slovaque de Martin, un vêtement liturgique de prêtres catholiques confectionné à partir de textiles ottomans. Denis Haberland et Martin Čičo sont les commissaires de l'exposition Mohaj 500 SK, une image de la présence ottomane présentée par la Galerie nationale slovaque au château de Zvolen. Cette forteresse de la Renaissance protégeait les richesses des villes minières du centre de la Slovaquie. L'exposition évoque la période qui suivit la bataille de Mohaj lorsque deux mondes, l'Europe chrétienne et l'Empire ottoman, se rencontrèrent sur le territoire hongrois au XVIe et XVIIe siècle. Michal Duchoň est historien à l'Institut d'histoire militaire. Il rappelle que la Hongrie est parvenue à contenir l'expansionnisme ottoman au XVe siècle. Cependant, la défense du pays a perdu de son efficacité après l'accession au trône des Jagellons. Le manque de fonds a empêché de recruter un nombre suffisant de soldats pour garder les frontières, comme l'explique Michal Duchoň.
2: Le pays disposait encore d'un certain potentiel militaire. En Hongrie, il était possible de rassembler entre 50 et 60 000 hommes capables de défendre le pays contre les Turcs. Mais cet objectif ne fut jamais atteint. Il était également impossible de mobiliser le potentiel du peuple, notamment les paysans. La tentative de 1514 se solda par un soulèvement majeur. Et après cette date, ni le monarque ni la noblesse ne souhaitaient que les paysans s'arment. L'Empire ottoman était déjà un empire mondial à cette époque. Il s'étendait de l'Égypte à la Perse et disposait d'énormes ressources, tant financières que naturelles. On estime que le potentiel total de l'armée ottomane oscillait entre 170 et 180 000 hommes. Parmi eux, 40 000 étaient concentrés dans les forteresses frontalières de l'Empire. Malgré cela, l'armée ottomane parvint à mobiliser 80 000 hommes à Mohaj. Elle disposait d'un avantage considérable sur l'armée hongroise, qui comptait environ 29 à 30 000 soldats.
0: Deux stratégies militaires différentes se sont affrontées lors de la bataille de Mohaj du 29 août 1526.
2: L'armée hongroise a attaqué avec sa cavalerie lourde. Des cavaliers en armure ont mené l'assaut principal. L'objectif était d'écraser les positions ottomanes et de forcer l'ennemi à fuir. À l'inverse, le noyau de l'armée ottomane était composé de soldats professionnels. Les janissaires étaient recrutés grâce à l'impôt du sang, le def shirmeh. Il s'agissait d'enfants chrétiens ou de captifs chrétiens, des esclaves élevés dans la foi islamique. Ils étaient organisés et très bien entraînés. À l'époque de Mohaj, ils étaient armés d'arquebuses. C'était un avantage considérable. Un autre atout était l'artillerie très concentrée et entraînée dont disposait l'armée ottomane. Grâce à cette artillerie, l'armée est parvenue à stopper et à disperser les deux premières attaques de la cavalerie hongroise. Lorsque la cavalerie lourde a été neutralisée, elle a pris la fuite, laissant seule l'infanterie hongroise sur le champ de bataille. Malgré son professionnalisme, elle n'a pu faire face à la supériorité des armes à feu. Il y eut d'importantes pertes en soldats.
0: Une part importante de l'infanterie hongroise était composée de mercenaires tchèques. L'historien considère comme une erreur de ne pas les avoir mobilisés davantage. La bataille a commencé avant que toutes les unités ne soient arrivées sur le champ de bataille. Par exemple, une partie de l'armée croate manquait à l'appel, de même que les détachements tchèques et silésiens restaient dans le nord de la Hongrie. Plusieurs villes du territoire de l'actuelle Slovaquie ont rejoint la défense. Prešov et Bardejov ont envoyé non seulement des soldats, mais aussi des canons. Le préfet de Trenčín, Juraj Zápolský, l'un des commandants de l'armée hongroise avec Pavol Tomori, amena environ 1200 fusiliers armés d'arquebuses. Ils provenaient principalement des comtes de Trenčín, Orava, Turčín, Liptov et Spiš. La bataille se solda par une défaite catastrophique pour l'armée hongroise. Environ 14 à 18 000 soldats périrent et la quasi-totalité de l'artillerie hongroise fut détruite, tandis que les pertes ottomanes sont estimées entre 1200 et 1500 hommes.
2: 28 des plus importants nobles et 7 dignitaires ecclésiastiques périrent. Le pire fut la mort du monarque, tombé en fouillant le champ de bataille. Il se noya dans un cours d'eau en crue car il portait son armure et même ses aides ne purent le secourir. Les Ottomans eux-mêmes ne croyaient pas que toute l'armée hongroise était présente. Ils prévoyaient encore l'arrivée de renforts. C'est pourquoi ils ont attendu sur le champ de bataille. Ils ont consolidé leur victoire. Un événement important survenu par la suite fut que le sultan Soliman, commandant de l'armée ottomane, a occupé Buda, la capitale hongroise, sans combattre.
0: Après la prise de Buda et d'Esztergom par les Ottomans, le royaume de Hongrie fut divisé en trois parties. Les territoires du nord et de l'ouest tombèrent aux mains des Habsbourg, le centre du pays passa sous domination ottomane et la partie orientale correspondant approximativement à l'ouest de la Roumanie actuelle devint un vassal de l'Empire ottoman. L'intégration du royaume de Bohême et de Hongrie à la monarchie des Habsbourg impliqua également une participation accrue des autres pays gouvernés par les Habsbourg à la défense contre les Ottomans. Le conservateur Denis Haberland explique.
2: En 1556, le conseil militaire de la cour s'est établi à Vienne. Il était chargé de construire une ligne de défense s'étendant de la mer Adriatique à Satu Mare, en Roumanie. Sur notre territoire, elle suivait l'axe Vienne-Bratislava-Comarno, Levice-Košice, en direction de la Transylvanie. De nouvelles forteresses furent construites à la demande de Vienne sous la direction d'architectes italiens de la Renaissance spécialisés dans les fortifications afin d'offrir une protection efficace contre les canons. Celles-ci érigées entre Vienne et Buda, à Nové Zámky, Komárno, Levice et plus tard à Leopoldov, étaient destinées à protéger les villes minières. Ces forteresses modernes, en forme d'étoile, appelées Festungsstad ou villes fortifiées, pouvaient résister à de grandes attaques. Qui contrôlait ces forteresses, contrôlait également le vaste territoire environnant.
0: L'aspect des forteresses de Nové Zámky, Komárno et Vrable est présenté dans l'exposition Mohács 500 grâce à des reconstitutions numériques.
2: On y trouve diverses cartes historiques et des maquettes en trois dimensions de ces forteresses. Chaque forteresse est accompagnée d'un récit. Grâce au panneau de commande, les visiteurs peuvent sélectionner différentes situations et rechercher des liens au sein de la forteresse ou sur la carte, présentés de manière humoristique. Sur des écrans de télévision, ils peuvent visionner des vidéos montrant des forteresses anti-ottomanes. Une vidéo spéciale est consacrée au château de Zvolen. Elle met l'accent sur la période d'expansion ottomane. Une autre présentation numérique reconstitue la ville de Zvolen et le château d'après la Veduta de Willenberg datant de 1599. Cette Veduta représente un champ, un jardin à l'arrière de la ville et deux laboureurs. Au-dessus d'eux figure l'inscription « Turc ». Ils effectuaient par exemple des travaux agricoles semblables aux nôtres lorsqu'ils furent capturés par les Turcs et réduits en esclavage. On y voit également un arbre sur lequel sont empalées des têtes coupées. C'était une pratique courante à l'époque et les deux camps s'y adonnaient.
0: Les Ottomans menèrent des expéditions d'Esztergom vers le nord en Haute-Hongrie, où ils pillèrent, massacrèrent et réduisirent en esclavage les populations locales. Les captifs servaient dans l'armée, travaillaient dans l'agriculture ou dans les foyers. Certains restèrent dans les territoires contrôlés par les Ottomans, tandis que d'autres furent emmenés à Constantinople, l'actuel Istanbul, où ils travaillèrent dans divers ateliers. À cette époque, la culture ottomane et la culture d'Europe centrale fusionnaient.
2: Que ce soit le royaume de Hongrie ou l'Empire ottoman lui-même, il s'agissait d'empires multinationaux. Les Ottomans étaient relativement tolérants, notamment en matière de religion. Ils utilisaient le millet, un système juridique qui permettait aux nations non musulmanes de continuer à pratiquer leur foi. Ils reconnaissaient les religions fondées sur le livre. Bien sûr, avec les Ottomans, sont arrivés en Europe centrale de nouveaux fruits et légumes, ainsi que des technologies dans les domaines de la guerre, du commerce. Il ne faut pas oublier leur apport dans l'artisanat, comme le textile, la maroquinerie et la céramique. Les Ottomans possédaient des céramiques de très haute qualité. Elles étaient importées d'Extrême-Orient, principalement de Chine. Ces céramiques d'Iznik abordaient des motifs géométriques ou végétaux, tels que des tulipes, des pommes. Ces motifs ont ensuite commencé à apparaître dans nos céramiques populaires, notamment chez les Abanes, installés principalement dans l'ouest de la Slovaquie. Nous présentons également quelques carreaux et vases en céramique où les motifs ottomans se transforment en céramique Abanes.
0: Les visiteurs de l'exposition au château de Zvolen peuvent admirer plus de 200 pièces. Parmi elles figurent des peintures, des médailles commémoratives, des estampes historiques et une réplique de la couronne royale hongroise. Ces objets proviennent de 32 musées, galeries, archives et collections d'églises. Le conservateur Denis Haberland est originaire de Bratislava. Il est particulièrement attaché à la coupe des tireurs de Presbourg, qui est issu des collections du musée de la ville de Bratislava.
2: Cette fois-ci, nous ne possédons qu'une réplique, car il s'agit d'une coupe de grande valeur. Les tireurs de Presbourg l'ont fait réaliser à Augsbourg. Un gobelet en argent à trois pieds, surmonté d'un couvercle, orné d'une figure de soldat. Sur le corps du gobelet figure une veduta de Presbourg ou Bratislava d'un côté et une veduta de Nové Zámky de l'autre, ville restituée au trône impérial en 1685. La garnison ottomane a été vaincue et Nové Zámky libérée. Les tireurs de Presbourg y ont participé et ont fait réaliser cette coupe.
0: La période qui a suivi la bataille de Mohács a influencé considérablement le développement du territoire de l'actuelle Slovaquie. Pendant environ 150 ans, une culture militaire liée à la défense du pays s'y est formée, comme le souligne l'historien Michal Duchoň.
2: Il était nécessaire de protéger ce territoire pendant longtemps avec des interruptions plus ou moins importantes. De nombreux États étrangers ont participé à sa défense et pas seulement avec des mercenaires. On peut dire que la fin de la domination ottomane au XVIIe siècle et plus particulièrement après 1683 a été le fruit d'une lutte commune des territoires de l'Empire autrichien, tchèque et polonais. Une grande partie de l'Europe centrale a participé à cette libération. Cela signifie que le soutien étranger a été un facteur déterminant et que l'Europe a pu se mobiliser. On peut établir certains parallèles avec la situation actuelle. À cette époque, l'Europe semblait tenir pour acquis que la Hongrie protégerait toute l'Europe d'une invasion ottomane.
0: Après la bataille de Mohács, le territoire de l'actuelle Slovaquie devint une zone tampon entre l'Empire ottoman et les Habsbourg. Bratislava devient la capitale du royaume de Hongrie et demeure son centre économique. Les villes minières du centre de la Slovaquie, dont la richesse reposait sur l'extraction de l'or, de l'argent et du cuivre, revêtent une importance particulière. L'influence ottomane sur notre territoire s'est manifestée à travers plusieurs objets. Par exemple, le fokoche, une hache utilisée par les Kourouts dans leurs armées rebelles au XVIIe et XVIIIe siècle. Cette hache fut également portée par le plus célèbre bandit slovaque Juraj Janošík. Il avait auparavant servi dans l'armée Kourouts. Selon la légende, après son exécution, la hache est tombée entre les mains de la famille Szentivány. Celle-ci la donna au Musée national hongrois de Budapest, qui la transmit ensuite au Musée national slovaque. Aujourd'hui, elle fait partie de l'exposition Mohács 500SK au château de Zvolen, où les visiteurs peuvent l'admirer jusqu'au 25 octobre. Le thème des invasions turques du territoire de l'actuelle Slovaquie est présent dans l'œuvre de plusieurs écrivains. Parmi les plus célèbres figure le poème « Turčin Poničan » de Samo Chalupka. L'auteur y relate la tragédie personnelle d'une famille sur fond de guerre. Jaro Filip, Milan Lasica et Julius Satinski se sont emparés de ce thème historique à leur manière, en le transposant dans le monde moderne avec un humour et une satire caractéristique. Écoutons la chanson « Turcidou » qui clôture notre évocation de la bataille de Mohács.
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Et voilà, chers amis fidèles à l'écoute, c'est tout pour ce vendredi. Demain, retrouvez le samedi consacré à la musique slovaque et aux extraits d'émissions. Quant à moi, je vous souhaite une bonne fin de semaine et un excellent week-end à l'écoute des programmes francophones de Radio Slovaquie Internationale.

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1: Bienvenue à l'écoute du blog d'actualité de ce vendredi 28 août 2026, préparé et présenté par Jacques Oflak selon les sources des agences de presse slovaques.
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1: Le président demande une enquête sur les risques sécuritaires. La Slovaquie recommande d'éviter le nord du Népal. Remerciement du ministre polonais de la Défense. Le président Peter Pellegrini a exhorté le gouvernement à prendre des mesures suite à la tentative d'incendie criminel déjouée contre une usine de drones dans l'est de la Slovaquie. Face au risque de nouvelles attaques, il exige des mesures renforçant la protection des entreprises d'armement et rassurant la population quant à la capacité des forces de sécurité à se défendre. La police a interpellé 3 étrangers en lien avec ce projet d'attaque. 2 sont détenus en Slovaquie et le 3e par les autorités allemandes. Le ministère slovaque des Affaires étrangères met en garde contre une dégradation de la situation sécuritaire et humanitaire dans le nord du Népal et à proximité de la frontière tibétaine. Une avalanche et la crue subséquente d'une rivière locale ont fait des victimes et causé d'importants dégâts aux infrastructures, notamment aux routes, aux ponts et aux réseaux de télécommunications. Le ministère conseille aux touristes d'éviter les zones touchées, de suivre les consignes officielles et de respecter les instructions des autorités locales. Le ministre polonais de la Défense, Władysław Kosiniak-Kamysz, a remercié la Slovaquie pour l'autorisation de participation de ses soldats à l'opération Sentinelle de l'Est gérée par l'OTAN. Le gouvernement slovaque a approuvé le déploiement de plus d'une centaine de soldats en Pologne et en Roumanie, où ils assureront la surveillance de l'espace aérien et le soutien de la défense aérienne. Ces soldats utiliseront également de nouveaux radars en 3 dimensions slovaques pour identifier les menaces de drones. L'OTAN a lancé cette opération le 19 septembre 2025 en réponse à plusieurs violations de l'espace aérien des pays membres de l'Alliance. Le procureur général Maroš Žilinka fera appel devant le tribunal administratif concernant la sanction contre le directeur du service d'information slovaque, Pavol Gašpar. Il a annoncé sur les réseaux sociaux, suite au refus du président Peter Pellegrini, de lever la sanction en lien avec l'accident de la route du directeur. Le projet d'investissement visant à moderniser l'ascenseur à bateau Bratislava-Velšie-Herdlo représente un investissement stratégique de plus de 60 millions d'euros. La modernisation prévue permettra la réparation complète de 45 navires par an, soit plusieurs fois la capacité annuelle de l'installation. Du vendredi au dimanche, Kremnica accueillera la 46e édition du Festival européen de l'humour et de la satire Gag de Kremnica. Plus de 100 spectacles d'artistes du monde entier seront présentés. Le thème de cette année et écologie et humour. L'SK Slovan Bratislava empochera la somme record d'environ 20 millions d'euros en se qualifiant pour la phase de groupe de la Ligue des Champions 2026-2027. Les joueurs affronteront des adversaires de taille tels que le Paris Saint-Germain ou l'Inter Milan. Le Slovan accède ainsi à l'élite du football européen pour la 2e fois en 3 ans.
0: Gros plan.
1: Les célébrations nationales du 82e anniversaire du soulèvement national slovaque se tiendront le samedi 29 août. Plusieurs cérémonies ont déjà lieu ce vendredi, dont l'hommage aux résistants français. Le soulèvement national slovaque, ou SNP, désigne l'insurrection du 29 août 1944 contre l'occupation allemande et contre le gouvernement collaborateur de Joseph Tiso. La cérémonie principale se déroule le 29 août au centre du pays, dans la ville de Banská Bystrica, au mémorial du soulèvement national. L'hommage comprend le dépôt de gerbes en présence des plus hautes autorités constitutionnelles et d'invités étrangers, ainsi que la prestation de serments militaires d'environ 500 candidats à l'entrée dans les forces armées de la République slovaque. Plusieurs cérémonies ont déjà lieu ce vendredi au pied des monuments à Bratislava, Piešťany, Liptovský Mikuláš ou encore Prievidza. Épinglons l'hommage rendu aux partisans français le vendredi 28 août à Strečno, en Slovaquie occidentale. Le village vibre au rythme d'une journée où histoire, respect du passé et traditions populaires vivantes se conjuguent. Les visiteurs peuvent tout d'abord assister à la commémoration au mémorial des partisans français situé sur la colline de Zvonica, près de Strečno. Se déroulent les commémorations régionales du 82e anniversaire du soulèvement national slovaque et du 70e anniversaire de l'inauguration du monument aux partisans français. Des membres des familles d'anciens partisans français sont également présents. Ces commémorations sont organisées par la région autonome de Žilina, la municipalité de Strečno, l'ambassade de France en Slovaquie, le comité régional de l'association slovaque des combattants antifascistes de Žilina. La cérémonie commémorative comprend un saut en parachute des forces slovaques.
2: Chers auditeurs francophones de Radio Slovaquie Internationale, après ce bloc d'actualité, nous vous souhaitons la bienvenue dans votre émission du vendredi. Aujourd'hui, elle sera consacrée à l'histoire. La bataille qui a changé la stratégie de défense de l'Europe centrale. Telle est la valeur historique attribuée à la bataille de Mohács. Le territoire de Slovaquie actuelle devient une zone économiquement importante avec Bratislava comme la capitale du royaume de Hongrie. Pour vous accompagner, Renata Oflak est au micro avec Marie-Ondine Vidal et Jacques Oflak. Notre ingénieur du son, Romana Šunderíková, est à la régie. Radomír Meša à la programmation musicale.

0: Le 29 août marque le 500e anniversaire de la bataille de Mohács, un événement qui a profondément marqué l'histoire de l'Europe centrale. Ses conséquences se sont principalement fait sentir dans les pays liés au royaume de Hongrie, notamment l'Autriche et la Pologne actuelles. Après la défaite de l'armée hongroise, le territoire slovaque s'est retrouvé à la frontière entre l'Empire ottoman et les États des Habsbourg et de Transylvanie. Découvrez comment la bataille de Mohács a influencé le développement de notre région. Un sujet préparé par notre collègue Marika Antašová pour Radio Slovaquie Internationale.
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0: Lorsque Denis Haberland et ses collègues recherchaient des traces d'art islamique en Slovaquie, ils ont fait des découvertes remarquables. Le conservateur des collections d'art appliqué, de design et d'architecture de la Galerie nationale slovaque s'est notamment intéressé à une chasuble conservée au Musée national slovaque de Martin, un vêtement liturgique de prêtre catholique confectionné à partir de textiles ottomans. Denis Haberland et Martin Čičo sont les commissaires de l'exposition Mohács 500 SK, une image de la présence ottomane présentée par la Galerie nationale slovaque au château de Zvolen. Cette forteresse de la Renaissance protégeait les richesses des villes minières du centre de la Slovaquie. L'exposition évoque la période qui suivit la bataille de Mohács lorsque deux mondes, l'Europe chrétienne et l'Empire ottoman, se rencontrèrent sur le territoire hongrois au XVIe et XVIIe siècle. Michal Duchoň est historien à l'Institut d'histoire militaire. Il rappelle que la Hongrie est parvenue à contenir l'expansionnisme ottoman au XVe siècle. Cependant, la défense du pays a perdu de son efficacité après l'accession au trône des Jagellons. Le manque de fonds a empêché de recruter un nombre suffisant de soldats pour garder les frontières, comme l'explique Michal Duchoň.
2: Le pays disposait encore d'un certain potentiel militaire. En Hongrie, il était possible de rassembler entre 50 et 60 000 hommes capables de défendre le pays contre les Turcs. Mais cet objectif ne fut jamais atteint. Il était également impossible de mobiliser le potentiel du peuple, notamment les paysans. La tentative de 1514 se solda par un soulèvement majeur. Et après cette date, ni le monarque ni la noblesse ne souhaitaient que les paysans s'arment. L'Empire ottoman était déjà un empire mondial à cette époque. Il s'étendait de l'Égypte à la Perse et disposait d'énormes ressources, tant financières que naturelles. On estime que le potentiel total de l'armée ottomane oscillait entre 170 et 180 000 hommes. Parmi eux, 40 000 étaient concentrés dans les forteresses frontalières de l'Empire. Malgré cela, l'armée ottomane parvint à mobiliser 80 000 hommes à Mohács. Elle disposait d'un avantage considérable sur l'armée hongroise, qui comptait environ 29 à 30 000 soldats.
0: Deux stratégies militaires différentes se sont affrontées lors de la bataille de Mohács du 29 août 1526.
2: L'armée hongroise a attaqué avec sa cavalerie lourde. Des cavaliers en armure ont mené l'assaut principal. L'objectif était d'écraser les positions ottomanes et de forcer l'ennemi à fuir. À l'inverse, le noyau de l'armée ottomane était composé de soldats professionnels. Les janissaires étaient recrutés grâce à l'impôt du sang, le def shirme. Il s'agissait d'enfants chrétiens ou de captifs chrétiens, des esclaves élevés dans la foi islamique. Ils étaient organisés et très bien entraînés. À l'époque de Mohács, ils étaient armés d'arquebuses. C'était un avantage considérable. Un autre atout était l'artillerie très concentrée et entraînée dont disposait l'armée ottomane. Grâce à cette artillerie, l'armée est parvenue à stopper et à disperser les deux premières attaques de la cavalerie hongroise. Lorsque la cavalerie lourde a été neutralisée, elle a pris la fuite, laissant seule l'infanterie hongroise sur le champ de bataille. Malgré son professionnalisme, elle n'a pu faire face à la supériorité des armes à feu. Il y eut d'importantes pertes en soldats.
0: une part importante de l'infanterie hongroise était composée de mercenaires tchèques. L'historien considère comme une erreur de ne pas les avoir mobilisés davantage. La bataille a commencé avant que toutes les unités ne soient arrivées sur le champ de bataille. Par exemple, une partie de l'armée croate manquait à l'appel, de même que les détachements tchèques et silésiens restaient dans le nord de la Hongrie. Plusieurs villes du territoire de l'actuelle Slovaquie ont rejoint la défense. Prešov et Bardejov ont envoyé non seulement des soldats, mais aussi des canons. Le préfet de Trenčín, Juraj Zápolský, l'un des commandants de l'armée hongroise avec Pavol Tomori, amena environ 1200 fusiliers armés d'arquebuses. Ils provenaient principalement des comtes de Trenčín, Orava, Turčín, Liptov et Spiš. La bataille se solda par une défaite catastrophique pour l'armée hongroise. Environ 14 à 18 000 soldats périrent et la quasi-totalité de l'artillerie hongroise fut détruite, tandis que les pertes ottomanes sont estimées entre 1200 et 1500 hommes.
2: 28 des plus importants nobles et 7 dignitaires ecclésiastiques périrent. Le pire fut la mort du monarque, tombé en fouillant le champ de bataille. Il se noya dans un cours d'eau en crue car il portait son armure et même ses aides ne purent le secourir. Les Ottomans eux-mêmes ne croyaient pas que toute l'armée hongroise était présente. Ils prévoyaient encore l'arrivée de renforts. C'est pourquoi ils ont attendu sur le champ de bataille. Ils ont consolidé leur victoire. Un événement important survenu par la suite fut que le sultan Soliman, commandant de l'armée ottomane, a occupé Buda, la capitale hongroise, sans combattre.
0: Après la prise de Buda et d'Esztergom par les Ottomans, le royaume de Hongrie fut divisé en trois parties. Les territoires du nord et de l'ouest tombèrent aux mains des Habsbourg, le centre du pays passa sous domination ottomane et la partie orientale correspondant approximativement à l'ouest de la Roumanie actuelle devint un vassal de l'Empire ottoman. L'intégration du royaume de Bohême et de Hongrie à la monarchie des Habsbourg impliqua également une participation accrue des autres pays gouvernés par les Habsbourg à la défense contre les Ottomans. Le conservateur Denis Haberland explique.
3: En 1556,
2: le conseil militaire de la cour s'est établi à Vienne. Il était chargé de construire une ligne de défense s'étendant de la mer Adriatique à Satu Mare, en Roumanie. Sur notre territoire, elle suivait l'axe Vienne-Bratislava-Komárno, Levice-Košice, en direction de la Transylvanie. De nouvelles forteresses furent construites à la demande de Vienne, sous la direction d'architectes italiens de la Renaissance, spécialisés dans les fortifications afin d'offrir une protection efficace contre les canons. Celles-ci, érigées entre Vienne et Buda, à Nové Zámky, Komárno, Levice et plus tard à Leopoldov, étaient destinées à protéger les villes minières. Ces forteresses modernes, en forme d'étoile, appelées Festungsstadt ou villes fortifiées, pouvaient résister à de grandes attaques. Qui contrôlait ces forteresses, contrôlait également le vaste territoire environnant.
0: L'aspect des forteresses de Nové Zámky, Komárno et Vrable est présenté dans l'exposition Mohač 500 grâce à des reconstitutions numériques.
2: On y trouve diverses cartes historiques et des maquettes en trois dimensions de ces forteresses. Chaque forteresse est accompagnée d'un récit. Grâce au panneau de commande, les visiteurs peuvent sélectionner différentes situations et rechercher des liens au sein de la forteresse ou sur la carte, présentés de manière humoristique. Sur des écrans de télévision, ils peuvent visionner des vidéos montrant des forteresses anti-ottomanes. Une vidéo spéciale est consacrée au château de Zvolen. Elle met l'accent sur la période d'expansion. Ottomane. Une autre présentation numérique reconstitue la ville de Zvolen et le château d'après la Veduta de Willenberg datant de 1599. Cette Veduta représente un champ, un jardin à l'arrière de la ville et deux laboureurs. Au-dessus d'eux figure l'inscription turc. Ils effectuaient par exemple des travaux agricoles semblables aux nôtres lorsqu'ils furent capturés par les Turcs et réduits en esclavage. On y voit également un arbre sur lequel sont empalées des têtes coupées. C'était une pratique courante à l'époque et les deux camps s'y adonnaient.
0: Les Ottomans menèrent des expéditions d'Esztergom vers le nord en Haute-Hongrie, où ils pillèrent, massacrèrent et réduisirent en esclavage les populations locales. Les captifs servaient dans l'armée, travaillaient dans l'agriculture ou dans les foyers. Certains restèrent dans les territoires contrôlés par les Ottomans, tandis que d'autres furent emmenés à Constantinople, l'actuelle Istanbul, où ils travaillèrent dans divers ateliers. À cette époque, la culture ottomane et la culture d'Europe centrale fusionnaient.
2: Que ce soit le royaume de Hongrie ou l'Empire ottoman lui-même, il s'agissait d'empires multinationaux. Les Ottomans étaient relativement tolérants, notamment en matière de religion. Ils utilisaient le millet, un système juridique qui permettait aux nations non musulmanes de continuer à pratiquer leur foi. Ils reconnaissaient les religions fondées sur le livre. Bien sûr, avec les Ottomans, sont arrivés en Europe centrale de nouveaux fruits et légumes, ainsi que des technologies dans les domaines de la guerre, du commerce. Il ne faut pas oublier leur apport dans l'artisanat, comme le textile, la maroquinerie et la céramique. Les Ottomans possédaient des céramiques de très haute qualité. Elles étaient importées d'Extrême-Orient, principalement de Chine. Ces céramiques d'Iznik abordaient des motifs géométriques ou végétaux tels que des tulipes, des pommes. Ces motifs ont ensuite commencé à apparaître dans nos céramiques populaires, notamment chez les Abans, installés principalement dans l'ouest de la Slovaquie. Nous présentons également quelques carreaux et vases en céramique où les motifs ottomans se transforment en céramique Aban.
0: Les visiteurs de l'exposition au château de Zvolen peuvent admirer plus de 200 pièces. Parmi elles figurent des peintures, des médailles commémoratives, des estampes historiques et une réplique de la couronne royale hongroise. Ces objets proviennent de 32 musées, galeries, archives et collections d'églises. Le conservateur Denis Haberland est originaire de Bratislava. Il est particulièrement attaché à la coupe des tireurs de Presbourg, qui est issu des collections du musée de la ville de Bratislava.
2: Cette fois-ci, nous ne possédons qu'une réplique, car il s'agit d'une coupe de grande valeur. Les tireurs de Presbourg l'ont fait réaliser à Augsbourg. Un gobelet en argent à trois pieds, surmonté d'un couvercle, orné d'une figure de soldat. Sur le corps du gobelet figure une veduta de Presbourg ou Bratislava d'un côté et une veduta de Nové Zámky de l'autre, ville restituée au trône impérial en 1685. La garnison ottomane a été vaincue et Nové Zámky libérée. Les tireurs de Presbourg y ont participé et ont fait réaliser cette coupe.
0: La période qui a suivi la bataille de Mohács a influencé considérablement le développement du territoire de l'actuelle Slovaquie. Pendant environ 150 ans, une culture militaire liée à la défense du pays s'y est formée, comme le souligne l'historien Michal Duchoň.
2: Il a été nécessaire de protéger ce territoire pendant longtemps avec des interruptions plus ou moins importantes. De nombreux États étrangers ont participé à sa défense et pas seulement avec des mercenaires. On peut dire que la fin de la domination ottomane au XVIIe siècle et plus particulièrement après 1683 a été le fruit d'une lutte commune des territoires de l'Empire autrichien, tchèque et polonais. Une grande partie de l'Europe centrale a participé à cette libération. Cela signifie que le soutien étranger a été un facteur déterminant et que l'Europe a pu se mobiliser. On peut établir certains parallèles avec la situation actuelle. À cette époque, l'Europe semblait tenir pour acquis que la Hongrie protégerait toute l'Europe d'une invasion ottomane.
0: Après la bataille de Mohács, le territoire de l'actuelle Slovaquie devint une zone tampon entre l'Empire ottoman et les Habsbourg. Bratislava devient la capitale du royaume de Hongrie et demeure son centre économique. Les villes minières du centre de la Slovaquie, dont la richesse reposait sur l'extraction de l'or, de l'argent et du cuivre, revêtent une importance particulière. L'influence ottomane sur notre territoire s'est manifestée à travers plusieurs objets. Par exemple, le fokosh, une hache utilisée par les Kourouts dans leurs armées rebelles au XVIIe et XVIIIe siècle. Cette hache fut également portée par le plus célèbre bandit slovaque Juraj Janošík. Il avait auparavant servi dans l'armée Kourouts. Selon la légende, après son exécution, la hache est tombée entre les mains de la famille Szentivány. Celle-ci la donna au Musée national hongrois de Budapest, qui la transmit ensuite au Musée national slovaque. Aujourd'hui, elle fait partie de l'exposition Mohács 500SK au château de Zvolen, où les visiteurs peuvent l'admirer jusqu'au 25 octobre. Le thème des invasions turques du territoire de l'actuelle Slovaquie est présent dans l'œuvre de plusieurs écrivains. Parmi les plus célèbres figure le poème « Turčin Poničan » de Samo Chalupka. L'auteur y relate la tragédie personnelle d'une famille sur fond de guerre. Jaro Filip, Milan Lasica et Julius Satinski se sont emparés de ce thème historique à leur manière, en le transposant dans le monde moderne avec un humour et une satire caractéristique. Écoutons la chanson « Turci du » qui clôture notre évocation de la bataille de Mohács.
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Et voilà, chers amis fidèles à l'écoute, c'est tout pour ce vendredi. Demain, retrouvez le samedi consacré à la musique slovaque et aux extraits d'émissions. Quant à moi, je vous souhaite une bonne fin de semaine et un excellent week-end à l'écoute des programmes francophones de Radio Slovaquie Internationale.